0: La nourriture du fleuve, tout l'eau a commencé à s'impasser et mourir. Combien des années avant que je suis dans la mèche?
1: Louis Michaud venait de faire un concert dans la célèbre salle du Tipitinas avec son groupe les Lost Bayou Ramblers. Il est chanteur, compositeur et violoniste, lauréat de 2 Grammy Awards et défenseur de la culture cajun et de la langue française. Je le retrouve en pleine nature.
0: Le cajun, c'est un mélange de plusieurs influences, mais c'est les Acadiens. C'est la racine du nom cajun, c'est Acadien, Acadien. Mais aussi, c'est les créoles, comme les créoles français, comme les Michaud, créoles espagnoles, créoles africains, italien, irlandaise, un bon mélange américain en fait, mais c'est un pop et une culture influencée par beaucoup de monde, bien sûr les Premières Nations aussi. Et puis la musique, c'est la même chose, c'est un mélange de l'accordéon allemand, le violon français, acadien, irlandaise, les rythmes africains, le guitare espagnole et tout ça ensemble, c'est ça la musique et la culture cajun. Et beaucoup de culture en Louisiane, ça vient aussi d'Haïti. Et ça parle pas beaucoup de ça, mais avec l'immigration qui est arrivée ici après la révolution Haïti, ça a triplé la population ici en ville. Et c'était beaucoup de différents mondes. C'est tout mêlé. C'est ça qui fait joli.
1: Et donc, il y a quand même des instruments comme le violon qui sont un peu majeurs dans ce style quand même?
0: Oui, le violon, c'était tout le temps le plus grand instrument. Et l'accordéon est plus récent, dans les derniers 100 ans. Mais dès que l'accordéon est arrivé, c'est devenu le plus fort. Donc après ça, le violon a suivi l'accordéon.
1: Si on prend le violon maintenant, qu'est-ce qu'on pourrait entendre comme rythme cajun traditionnel qu'on retrouve assez souvent? Ce serait quoi?
0: En cajun, on a quelques rythmes. Le plus populaire, c'est le deux pas, le two-step, la valse et le blues. Donc le two-step, c'est... Ça, c'est le two-step. Et puis la valse. Et puis un valse de deux temps, c'est... Et puis le blues.
2: OK, blues.
0: Le blues, ça, c'est le blues cajun. C'est pas comme les autres blues, c'est... Comment ça a rendu dans la musique cajun?
1: C'est quand même fou ce rythme-là, chaque fois qu'on l'entend, on a tout de suite le pied qui bat.
0: Ouais, ça fait grouiller, ça fait du bien. Parce que la vie n'est pas facile et la musique, c'est ça qui relève, c'est ça qui donne de quoi, you know. Et c'est ça l'affaire avec notre musique aussi. Les mélodies, les rythmes, ça nous fait du bien, mais les paroles, ils sont tristes. You know, c'est donc des jours comme ça.
1: C'est la balance, quoi. Ouais. C'est quand même profond tout le temps.
0: Elle est là.
1: Est-ce qu'on peut faire un rythme avec ça?
0: Bien sûr.
1: Et d'ailleurs, vous, quand vous écrivez vos textes, ça part d'où l'écriture, par exemple, des mots?
0: La musique traditionnelle, c'est beaucoup d'amour.
1: Pourquoi t'es parti?
0: Ouais, exactement. Et moi, j'ai quelques chansons comme ça. Et aussi, j'écris la musique pour la nature, contre les désastres naturels, mais faits par des humains. La marée noire en 2010, par exemple. L'ouragan Katrina. Donc, c'est ça le plus gros challenge qu'on a ici aujourd'hui dans la Louisiane. Et aussi un peu de mes voyages et tout ça, des histoires personnelles et de ce que moi j'ai vécu dans ma vie et tout ça.

0: Donc les chansons, elles arrivent comme ça, sur le qui-vive. C'est-à-dire, oui, il se passe un truc, ça sort.
1: Exactement, ça sort. C'est comme ça. C'est comme la pluie, il faut que tu te l'attrapes. Et si tu ne l'attrapes pas, c'est parti dans la terre.
0: Ouais, merci, Louis.
1: Merci à toi, Jack.
0: Si je dois continuer à traverser la Nouvelle-Orléans pour découvrir ce monde créole incroyable, faudrait que j'aille où maintenant?
1: Tu peux pas te tromper, c'est dans la ville.

0: Alors, ce qui est complètement fou, c'est que ici à la Nouvelle-Orléans, il y a une Toulouse Street. Et là, je suis interrompu par un oiseau. Ouais, il a l'air sympa. Et c'est assez fou de trouver le nom de cette ville ici, puisque c'est de là que je reçois les lettres, en fait. Et ça m'intrigue. Je suis tout seul sur le quai. Il n'y a personne, mais je me dis que potentiellement, il peut se passer un truc. Donc je vais attendre un petit peu ici. Mais Toulouse Street, c'est quand même étonnant.
1: Qu'est-ce que tu veux de ta poème ?
2: Une femme arrive, surgit de nulle part. Oui. Avec une machine à écrire sous le bras.
1: Je viens de ville de...
2: Elle est rousse avec des yeux bleus, une jupe blanche et un gilet violet. Et elle me demande si je veux un poème.
1: Moi non, je vis à New Orleans parce que c'est le plus bon place de tout le monde.
0: De toute la vie.
1: Toute la vie.
0: Alors moi j'ai une histoire bizarre. C'est
1: qu'est-ce que ton histoire ?
0: J'arrive pas à rentrer chez moi.
1: Non, tu n'es pas retourné chez moi.
0: Parce que, je t'explique pourquoi. Chaque fois que j'ai un billet de retour pour rentrer à la maison, il y a quelqu'un qui arrive dans la ville, qui me donne une enveloppe. Et dans l'enveloppe, il y a un billet d'avion pour une autre ville.
1: Waouh, c'est super, c'est ta histoire.
0: Là, j'étais à Kinshasa, en Afrique.
1: Kinshasa ?
0: Ouais.
1: En Afrique, c'est quel pays ?
0: C'est Congo.
1: Congo.
0: Dans l'enveloppe, il y avait marqué New Orleans, musique. Et je ne sais pas qui envoie la lettre. Je sais que je suis là pour la musique. C'est tout.
1: Mais c'est la plus extraordinaire histoire que j'ai écoutée de ma vie. Waouh!
0: J'ai peur de recevoir une autre enveloppe pour un autre.
1: Mais non, oui.
0: Your name is?
1: Laura the Explorer. Nice to meet you.
0: Nice to meet you too. Donc tu écris des poèmes à la machine à écrire dans la rue. Oui. On donne ce qu'on veut en argent. Et donc, est-ce que tu penses que tu peux écrire un poème sur ce qui m'arrive, la lettre et le...
1: Oui, absolument. Je peux écrire un poème pour cet absolument grandiose phénomène. C'est incroyable.
0: Ok. T'as besoin de combien de temps? Tu vas direct?
1: Oui, je vais direct, absolument. Maintenant, je commence.
2: Je ne m'attendais pas à ça. Mais ça allait bien avec ce moment.
1: What is your name?
3: Jack.
1: Good to meet you, Jack. What is your surname?
3: Souvent.
1: That's a good name.
3: S-O-U-V-A-N-T.
1: I wonder.
2: Et quelques minutes après, elle me lit ce qu'elle vient d'écrire.
1: The streets of the globe, traveling through the city of chance as a dice game. I win tickets from the divine mystery. A ticket is left and a ticket is found. Music of the soul finds the glory of creation and the best life following the red thread of love. Poem by Laura the Explorer for Jack Sivon. Enjoy with love and light from New Orleans. La vie est belle.
4: Good morning, little school girl.

Le soir, la pluie s'est mise à tomber. Les rues se vidaient autant que les bars et les clubs se remplissaient. Je planais sur Toulouse Street. J'ai appris que le nom a été donné en l'honneur de Louis-Alexandre de Bourbon, comte de Toulouse, fils illégitime de Louis XIV et de Madame de Montespan. Ça m'avançait pas du tout. Je m'arrêtais devant le Toulouse Théâtre qui produisait un spectacle de burlesque. J'étais paumé. Et puis je suis rentré. Et puis je suis ressorti. Enfin, j'ai fait un drôle de rêve. Je chantais en jouant au ping-pong avec un pianiste qui avait une barbe qui touchait par terre. Edward, what's the name?

Ok. Waouh, je sais pas ce qui se passe. Nouvelle-Orléans, ça part dans tous les sens. Je ne réponds plus de rien.

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Thank you, man.

0: New Orleans. Demain, je pète un câble. 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
1: Le lendemain matin à l'épicerie, j'ai pris un café et sur la vitrine, il y avait un flyer qui annonçait une parade géante de Black Indians, le Downtown Super Sunday. Les Black Indians, ce sont les Afro-Américains qui, à l'époque coloniale, lorsqu'ils étaient en fuite, ont trouvé refuge auprès des tribus amérindiennes. Les échanges culturels ont été foisonnants, musique, chant, cuisine, couture. Et comme les esclaves étaient interdits de défiler, d'être masqués pendant le carnaval, ils ont décidé de créer eux-mêmes leur parade pour rendre hommage aux Indiens. Il y a 4 parades comme ça par an. J'ai sauté dans un taxi pour m'y rendre. Vous devez aller où la musique est. Et puis, c'est la musique qui va vous diriger là où il faut être. L'idée de suivre la musique, j'adore.
2: Follow the music.
3: And that's the only way you can find it because it hops all over the page. It's kind of like a beat, you know.
1: Quelqu'un joue avec un rythme.
3: But then somebody will pick it up, you know. Somebody else come up.
1: Et puis un autre musicien arrive et le rythme change.
3: You know, so it's like, you know, it's a little bit more with this. That's the culture of what we have here. So
2: nice.
3: Yep. So
2: like it.
3: Yeah. So you just, man, that's the best I can say, you know. All right, man.
2: All right. Thank you very much. What's your name?
3: My name is Harold Bailey.
2: Harold Bailey.
3: Yeah, man.
2: Thank you for the talk.
3: All right, my friend. Bye. Y'all take it easy, man.
4: What's going on, Dave?
1: Sur place, je fais la rencontre de Smaïl Kounaté, artiste pluridisciplinaire, danseur, chorégraphe, plasticien, ancien résident de la Villa Albertine. La Villa Albertine, c'est une institution culturelle française qui organise des programmes de résidence hors les murs, dans plusieurs villes américaines, en accueillant des artistes en création. Il a été intronisé Yellow Pocahontas Hunters, une des tribus de la Nouvelle-Orléans, et c'est tout simplement jamais arrivé. Comment ça se passe, la parade, là? Ils sont en train de se préparer. Il y a plein de tribus qui se réunissent. On voit les Big Chiefs se préparer et ensuite, ils font des, pas des incantations, mais enfin, ils se présentent, c'est ça?
5: Voilà, c'est ça. C'est-à-dire qu'ils sortent devant la maison, dans la rue, voilà, où la tribu est. Et à ce moment-là, ils se présentent au public. Ils disent, ouais, voilà, moi je viens d'ici, je suis de telle génération, mon maître spirituel ou mon maître qui m'a appris à coudre, c'est tel ou tel. On est forcément la meilleure tribu, donc s'il y a d'autres tribus qui veulent venir, entre guillemets, nous clasher, on est là. Et on va aussi passer un très bon moment. Et ils sont là aussi pour remercier les habitants du quartier ou le public qui vient. Il y a le Mardi Gras où en fait ils sortent le matin que dans leur quartier. Il y a la nuit de Saint-Joseph où là c'est plutôt en fin de journée et durant la nuit tard où en fait ils sortent de leur quartier et ils vont aller débusquer les tribus pour avoir des clashs, des joutes verbales.
1: Comment ça se passe, ça, ces joutes verbales? Parce que là, il y a déjà des costumes qui sont sublimes, donc il y a affrontement de costumes. Et d'ailleurs, je note qu'ils ne disent pas déguisement. C'est on se costume, on ne se déguise pas.
5: Ils se costument parce qu'en fait, chaque année, ils mettent un an à coudre eux-mêmes leur costume. Chaque costume représente une année de leur vie. Bon, par exemple, ils vont parler d'un cancer qu'ils ont eu, d'un événement qu'ils ont eu dans leur famille, dans leur vie tous les jours, d'un événement historique avec les Amérindiens ou avec les Afro-Américains qu'ils ont marqué. Donc en fait, sur leur costume, il peut y avoir des choses abstraites, des choses religieuses et aussi des choses spirituelles par rapport à des croyances animistes comme le vaudou qui est très présent à la Nouvelle-Orléans. Donc en fait, ils savent très bien qu'ils sont connectés à l'Afrique et pour eux, c'est manière de se reconnecter avec l'Afrique à travers ce costume-là et à travers les différents costumes qu'ils font chaque année. Donc, dès qu'ils portent leur costume, ils se transforment. Et au Bénin, dans le vaudou, on dit que quand on se masque ou quand on porte un costume, on incorpore quelque chose. Et ils rentrent dans leur personnage de Big Chief, de Big Queen, de Spy Boy, de Flag Boy, de Medicine Man ou de White Man.
1: Aux années 60, les Black Indians, c'était des gangs qui profitaient des parades pour régler leurs comptes. C'était violent, des morts restés sur le trottoir. Mais le chief des chiefs, Tutti Montana, a eu un geste révolutionnaire. Il a imposé un nouveau style d'affrontement. La guerre sera celle de la beauté. On se battra avec le fil et l'aiguille, plus de clashs violents, mais des clashs esthétiques. Et c'est le fils de cet illustre Black Indians, Daryl Montana, Big Chief des Yellow Pocahontas Hunters, et la Big Queen Diane Honoré, qui a rencontré Smaïl Kanouté.
5: On discute, voilà, je leur explique ma démarche. Et à un moment, je leur montre un film de danse documentaire que j'ai fait auprès d'une communauté vaudou au Bénin. Ils se sont regardés et ils m'ont proposé du coup d'intégrer leur tribu. Parce qu'ils m'ont dit, si tu as pu faire ça avec la communauté vaudou au Bénin, bah pourquoi tu ne pourras pas faire ça avec nous? Et la connexion s'est faite directement en fait. Quand j'ai vu les costumes des Black Indians, j'ai reconnu le même style esthétique qu'on retrouve sur les costumes des Egungun, qui sont des danseurs vaudou au Bénin, et c'est en fait exactement la même technique. Du coup, deux semaines après, ils m'ont dit « Ouais, il y a un Super Sunday qui arrive le 2 avril, on va te faire un costume. » J'ai du mal à entendre. Deux semaines après, j'arrive sur le parking du Super Sunday de Downtown, et là, il y a Daryl Montana qui me dit « Voilà ton costume. » Bienvenue chez nous, maintenant tu es Yellow Pocahontas.
1: C'est un gros délire, qu'est-ce qui se passe dans votre tête à ce moment-là quand vous êtes. On vous met un costume, on vous met un personnage, vous portez une tradition ancestrale, quoi.
5: Ouais. Bah à ce moment-là, je rentre en transe, je rentre dans un personnage. Donc je suis en fait un électron libre et j'apprends sur le tas. Les chansons, ils me donnent un tambourin, je commence à jouer. Et en fait, par mimétisme, j'apprends les refrains. Et c'est la folie parce que tout le monde te check, tout le monde te regarde. Et ouais, je me suis pris au jeu, je suis vraiment rentré dans mon personnage. Et c'était la folie. C'était la folie. Et quand il y avait des homologues, des Black Indians, je parlais mal anglais. Donc, ils me charriaient de ça, mais je comprenais rien. En plus, pour les Américains, ils ont un accent très spécifique par rapport aux régions.
1: Gros clash dans la tête.
5: Ah ouais, gros clash. Je mangeais des tartes verbales qui venaient de là, là, là. Après coup, j'ai dit, mais est-ce que j'aurais pu répondre en français? Il m'a dit, oui. Si la prochaine fois tu reviens pour parader pour l'année prochaine, il faut que tu fasses toi-même ton costume. Donc je suis revenu à la Goudor. Quartier africain, village où il y a tous les couturiers africains pour les mariages, pour ce qu'on veut. Du coup, je suis allé dans ces magasins-là, j'ai pris des bijoux, des motifs que j'ai customisés avec des perles et des sequins. Et un an et demi ou deux ans après, j'ai fait mon premier costume et je l'ai nommé le Phénix. Et je suis revenu en 2025 et les gens me disent mais c'est qui lui, comment il a fait pour créer son costume là? Les gens ils étaient choqués. Et lors du premier Super Sunday, du coup la position que j'ai eue c'était Chief Scout. Donc le scout c'est celui qui diffuse le message. Donc pour eux c'était une manière de dire ok, tu vas apprendre notre culture, tu vas la mélanger avec la tienne franco-malienne et tu vas diffuser cette culture partout où tu veux. Et c'est ce que j'ai fait pendant deux ans et que je continue à le faire. Et après, ils m'ont dit, en 2025, quand tu viendras, ton titre, ça sera celui de Flag Boy. Mais j'avais pas encore la joute verbale dans la gorge. Et là, en 2026, je suis revenu et là, je clashais en français. Là, je disais, je m'appelle Smaïl Kanouté, je viens de la Goudor de Château-Rouge, qu'est-ce qu'il y a? Je viens du 18e. Voilà. Là, je pouvais me lâcher là. Et là, j'ai fait waouh.
1: C'est là, sur la route qui rétrécit, que le sentiment de foule apparaît. Dans des petites rues du quartier où tout le monde se retrouve, les corps se frôlent. On se retrouve sans le vouloir au milieu d'une joute verbale, l'oreille collée à un trombone et envahie par les odeurs de weed. L'arrière des pick-up se transforme en bar ou pseudo-resto, les enfants dansent sur le capot des voitures, les vieux observent cette marée humaine depuis leur balcon en bois, en se balançant au rythme de la musique dans leur rocking chair. Tout le monde chante à l'unisson. Les instruments passent de main en main, des percussions de toute taille claquent, les cuivres résonnent. Un homme fume un cigare Safari Smoke 90 minutes, c'est le temps qu'il faut pour le fumer. Des jeunes arborent des boas autour du cou, paraît que c'est la mode ici. Certains arborent un corps intégralement recouvert de tatouages. J'aperçois des ongles comme des longues griffes à strass dorées qui agrippent des coques de téléphones portables lumineuses. Tous les styles se croisent. Les fils électriques quadrillent le ciel et les maisons en bois rafistolé avec trois bouts de ficelle se dressent fièrement comme pour crier aux ouragans « On est toujours debout !» Mais le plus féerique, c'est sans doute ces jeunes à cheval qui circulent en bande sur des Mustangs en pleine ville. Des cavaliers urbains d'un autre temps qui surplombent les Cadillacs et les Dodge garés sur le bas-côté. Certaines rues sont encadrées par des voitures de police qui me rappellent les mots du chauffeur de taxi en arrivant.
3: It's safe until it's not safe, and it's good until it's not good, you know.
1: Le supersonné, c'est cool jusqu'à ce que ça ne soit plus cool. Et je disparais lentement vers la sortie. Avant mon retour à Paris, à l'aéroport Louis Armstrong, je lisais ce livre, La Conjuration des Imbéciles, et je sais pas, j'avais envie de relire le poème que m'avait écrit cette femme. Et au moment d'ouvrir l'enveloppe, un billet d'avion pour Québec, ok, et un mot, littérature. Littérature, les écrivains, c'est quoi après? C'est peinture, cerf-volant, sport? C'était carrément foutu de ma gueule, elle savait. Mon vol était dans 30 minutes, et Québec dans 5 heures. Ok. C'est quand même hyper organisé. Si quelqu'un joue avec moi, il se donne beaucoup de mal. Si je monte dans cet avion, ça s'arrête pas. Et si j'y vais pas, bah je saurai jamais. Il y a forcément quelque chose. Ah oui, bah tiens, pendant qu'on y est, si vous m'entendez, c'est possible, j'en sais rien moi. La prochaine fois, précisez un peu plus. Je sais pas, parce que littérature, musique... Un verbe, peut-être, une phrase complète, ça serait sympa. Bon, faut que je laisse un message. Ouais, écoute, j'espère que tu vas bien, parce que je suis désolé, je pourrais pas être au rendez-vous demain. Voilà, j'ai un empêchement, un truc un peu urgent. Et je t'appelle dès que je peux, mais tout va bien. Je suis encore une fois désolé. Hein. On reporte, quoi. On s'appelle et on se fixe un autre rendez-vous. J'espère que c'est pas trop ennuyeux, quoi. Ciao.
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0: Bonjour, bon réveil et merci d'écouter RFI les 5h ici à Paris, 23h à Washington.
1: Martin Guèze.
0: Fortune diverse pour Donald Trump après la fin de la session annuelle de la Cour suprême aux États-Unis. Une défaite cinglante pour commencer pour le président américain concernant le droit du sol, à nouveau sanctuarisé par la Cour. La majorité conservatrice s'est en revanche rangée derrière le camp républicain concernant le financement des campagnes électorales dans le pays. Un changement majeur avant les élections de mi-mandat en novembre au grand dam des démocrates. Nous serons ensuite en Ukraine alors que l'armée ukrainienne resserre encore un peu plus l'étau autour de la Crimée, territoire ukrainien annexé par la Russie en 2014 et désormais asphyxié. Les ponts du territoire sont particulièrement ciblés. Les réserves de carburant aussi. En RDC, l'évêque de Kinshasa prend la parole pour dire son opposition au projet de réforme constitutionnelle qui ouvrira la porte à un troisième mandat du président Félix Tshisekedi. Et puis enfin la Coupe du Monde, la joie des supporters français à Paris comme à Cayenne après la victoire des Bleus 3-0 face à la Suède en 16e de finale du Mondial. Pour la deuxième fois en quelques mois, la Cour suprême américaine inflige un revers d'ampleur à Donald Trump. Après avoir retoqué ses droits de douane réciproques en février, la Cour, à majorité conservatrice, s'est cette fois-ci opposée au décret le plus contesté du second mandat du président républicain, à savoir celui sur le droit du sol, signé dès son retour à la Maison-Blanche en janvier 2025. Décret supprimant le droit du sol pour les enfants d'immigrés en situation irrégulière. Mais la Cour, dans son arrêt, a conclu que les enfants nés aux États-Unis de parents présents illégalement ou temporairement sur le sol américain sont bien citoyens par la naissance en vertu de la Constitution. En revanche, la Cour suprême s'est rangée derrière le Parti républicain concernant le financement des campagnes électorales. On fait le point sur les décisions finales de cette session annuelle de la Cour suprême avec Sofia Katsenkova.
2: C'est une fin de session très politique pour la Cour suprême. Premier dossier important, le droit du sol. Les juges ont rejeté la tentative de Donald Trump de restreindre l'acquisition automatique de la nationalité pour les enfants nés aux États-Unis, de parents sans papier ou simplement de passage, comme les touristes ou les étudiants étrangers. Un camouflet infligé par la Cour, qui défend le 14e amendement de la Constitution, qui garantit la citoyenneté à presque toute personne née sur le sol américain. Deuxième décision, cette fois favorable aux républicains et dont le président américain s'est réjoui, la Cour autorise la Virginie occidentale et l'Idaho à interdire aux élèves transgenres de participer aux compétitions sportives féminines dans les écoles publiques et les universités. Enfin, troisième décision, les juges assouplissent les limites de financement des campagnes électorales au nom de la liberté d'expression. Une décision susceptible de bouleverser la manière dont les partis politiques investissent des millions de dollars dans les publicités. Une aubaine pour les républicains avant les élections de mi-mandat en novembre.
0: Sofia Katsenkova, Donald Trump qui a par ailleurs annoncé la tenue d'une convention exceptionnelle du parti républicain avant les élections de mi-mandat en novembre. Convention qui se tiendra à Dallas en septembre, alors que de nombreux élus républicains craignent de perdre leur majorité au Congrès. Le Premier ministre israélien Benjamin Netanyahou était hier dans le sud du Liban, occupé par l'armée de son pays. Il a réaffirmé que ses troupes resteraient sur place tant que le Hezbollah serait une menace pour l'État hébreu, affirmant que les deux États souverains que sont Israël et le Liban veulent vivre en paix. Le Liban, où les frappes israéliennes ont fait plus de 4200 morts selon Beyrouth depuis le 2 mars dernier. Le Liban et Israël qui ont signé vendredi à Washington un accord cadre en vue d'une paix durable. La Crimée, toujours dans le viseur ukrainien. Kiev, qui tente maintenant depuis plusieurs semaines d'asphyxier la région, région occupée par la Russie depuis 2014, visant particulièrement des infrastructures de transport et de stockage d'hydrocarbures pour tenter d'assécher la capacité de la Russie à financer son offensive. Hier, la Russie qui a annoncé avoir de nouveau abattu de nombreux drones ukrainiens en Crimée annexée, qui fait face à une immense pénurie de carburant. Résultat des files d'attente interminables aux stations-service et des tensions autour du pont de Kerch qui relie la péninsule à la Russie. Cette désorganisation qui nourrit l'inquiétude des défenseurs des droits humains ukrainiens qui s'inquiètent de représailles contre la population à Kiev. Correspondance Lucas Lazo.
3: Habitante de Crimée, une étudiante contactée par l'intermédiaire d'une ONG a accepté de nous parler. Par mesure de protection, nous avons choisi de lire son témoignage plutôt que de le diffuser. Elle redoute notamment qu'en cas de débâcle, la Russie puisse s'en prendre aux civils.
4: Cette inquiétude gagne du terrain. Si les troupes russes commencent à battre en retraite, si elles viennent à manquer de carburant ou de ravitaillement, elles pourraient se mettre à piller les civils.
3: Les souvenirs douloureux du retrait de l'armée russe de plusieurs territoires ukrainiens, notamment à Boutcha ou à Kherson, lui font craindre craindre une éventuelle politique de la terre brûlée.
4: Ce sont vraiment des salauds. Avec eux, on peut s'attendre à tout, même quand on pense qu'ils sont allés au bout de l'horreur, ils trouvent toujours le moyen de faire pire.
3: Dmitros Pafarov, porte-parole de l'ONG Crimée SOS, observe aussi une recrudescence des arrestations arbitraires par l'administration russe de la péninsule.
5: J'ai récemment documenté de nouvelles poursuites pénales visant des habitants de Crimée, accusés de ce que les autorités qualifient de haute trahison, d'espionnage et de terrorisme, créant ainsi un climat d'intimidation et d'autocensure dans l'ensemble du territoire occupé.
3: Les campagnes invitant à la délation des activités dites suspectes se multiplient par ailleurs sur les médias sous contrôle du Kremlin. À Kiev, Luc Alazo, RFI.
0: Les océans mondiaux qui enregistrent un record de chaleur pour le mois de juin, près de 21 degrés, les océans qui enregistraient donc le mois de juin le plus chaud jamais observé sous l'effet du phénomène naturel El Niño, s'ajoutant au réchauffement climatique provoqué par les activités humaines, c'est ce qu'a annoncé tôt ce matin l'observatoire européen Copernicus.
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0: RFI, 5h06 à Paris, 4h06 à Kinshasa, à la RDC, qui fêtait hier les 66 ans de son indépendance. Et pour l'occasion, l'archevêque de Kinshasa, le cardinal Fridolin Obongo, qui a réaffirmé l'opposition de l'Église catholique à toute réforme de la Constitution dans le pays. Constitution susceptible d'ouvrir la voie à un troisième mandat présidentiel pour le chef de l'État, Félix Tshisekedi. Projet porté par le parti présidentiel du DPS, l'archevêque de Kinshasa, qui estime que l'urgence n'est pas là, mais qu'elle réside plutôt dans le rétablissement de la paix à l'est du pays et l'amélioration des conditions de vie des Congolais.
6: Pensez-vous vraiment que le changement de la Constitution avec visée d'un troisième mandat soit la réponse la plus adéquate au drame de ces populations congolaises? Face à la gravité de la situation actuelle, nous ne voyons ni la nécessité, ni l'urgence, ni l'opportunité du changement de la Constitution. La priorité de la République démocratique du Congo aujourd'hui, c'est la paix. C'est le bien-être social du peuple congolais. C'est l'unité de notre pays et la cohésion sociale. 66 ans après, il revient dès lors à la génération actuelle de dresser à nouveau le front courbé pendant cette misère noire. Le temps est venu de passer de la violence au dialogue, de la corruption à l'intégrité, du tribalisme à la vraie fraternité.
0: Des propos recueillis à Kinshasa par Pascal Moulégois, la RDC qui s'apprête par ailleurs à vibrer, qui jouera l'un des matchs les plus importants de son histoire ce soir à 16h, temps universel. Ça se jouera à Atlanta, ce sera face à l'Angleterre où elle disputera donc pour la première fois un match à élimination directe en Coupe du Monde. Un mondial américain où se poursuivent les 16e de finale et la France qui file en 8e après son superbe succès 3-0 face à la Suède. Un superbe Michael Olise notamment, auteur de deux nouvelles passes décisives, et un Kylian Mbappé décidément en feu. Un troisième doublé dans ce mondial, le voilà à 6 buts, autant que Léo Messi dans la compétition. L'attaquant star des Bleus qui n'est plus qu'à une longueur de l'Argentin également au classement des meilleurs buteurs de l'histoire de la Coupe du Monde. 19 pour Messi, 18 pour Mbappé. Mbappé superstar dans l'Hexagone où le match s'est joué au milieu de la nuit, et superstar en Guyane où la rencontre s'est déroulée en début de soirée pour le plus grand bonheur des supporters français, ma chevalier.
7: Dans la plus vaste commune de France, les supporters exultent au coup de sifflet final. À Maripasoula, la victoire des Bleus est célébrée en famille et entre amis. Vêtue du maillot de l'équipe de France, Cassandra savoure cette qualification.
8: Très beau match, on est en 8e de finale, je suis très fière de la France.
7: Une nouvelle fois, Kylian Mbappé s'est illustré grâce à un doublé. Arnaud est fier de son favori.
9: C'était pas enfin, franchement, Mbappé, comme d'habitude, franchement. Ah ouais, franchement, il a vraiment assuré.
7: Dans le bourg, une fan zone installée pour l'occasion fait le plein. Powell est venu partager ce moment avec ses proches.
9: C'est un moment convivial qu'on partage entre famille, entre amis. On s'attendait à ce résultat-là. Et donc, place au 8e de finale pour plus de spectacles.
7: À près d'une heure d'avion de Cayenne, sur les rives du Maroni, la fierté pour les Bleus rassemble, là aussi, les habitants. Emma Chevalier, Maripasoula, RFI.
0: Et dans les autres rencontres, la Norvège qui a fini par l'emporter contre la Côte d'Ivoire 2-1 grâce à un but tardif d'Erling Haaland, cruel donc pour Amad Diallo et les siens, l'ailier de Manchester United, auteur pourtant d'une entrée fracassante avec un superbe but et un ultime coup franc qui a failli faire mouche, mais les Ivoiriens sont donc éliminés. Et puis enfin, Mexique-Équateur, ça se joue actuellement au stade Aztèque de Mexico, un match retardé d'une heure à cause des orages. On joue le début de la seconde période et le Mexique est bien parti, il mène 2-0 grâce à deux pleines lucarnes signées Quiñones et Jiménez. 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
10: C'est le dernier grand procès lié aux guerres qui ont déchiré l'ex-Yougoslavie. 27 ans après le conflit au Kosovo, le verdict est attendu normalement dans les toutes prochaines semaines pour les anciens dirigeants de l'UCK, l'armée de libération. Ils risquent jusqu'à 45 ans de prison, eux les premiers dirigeants du Kosovo indépendant. Mais ce tribunal spécial de droit kosovar avec juges internationaux à La Haye suscite une profonde indignation dans le jeune État. Pour beaucoup, les quatre accusés ont libéré le pays de l'oppression du régime Milosevic et porté la cause de l'indépendance. Héros ou criminels, les leaders de l'UCK face aux juges, un grand reportage au Kosovo de Louis Seyé.
11: Elles sont visibles partout sur les routes et les collines du Kosovo. Des tombes surmontées du drapeau albanais, aigle noir bicéphale sur fond rouge et les lettres jaunes UCK en albanais, l'UCK, l'armée de libération du Kosovo. Pour les Albanais du Kosovo qui représentent près de 92% de sa population, les soldats de la guérilla séparatiste sont des héros.
12: On vient souvent se recueillir dans les cimetières des martyrs, notamment à la date anniversaire de leur mort au combat. C'est une motivation supplémentaire pour continuer à œuvrer pour notre pays, car ces personnes ont donné bien plus que nous. Nous avons beaucoup contribué en prenant les armes, mais eux, ils ont donné leur vie. Je suis Gazmen Sula, président des vétérans de guerre à Peya et vice-président au niveau national.
11: Dominée par les montagnes enneigées à la frontière avec l'Albanie et le Monténégro, la ville de Peya et sa région ont été l'un des principaux fronts du conflit entre les forces serbes de la Yougoslavie de Milosevic et l'UCK à la fin des années 90.
12: J'étais jeune à l'époque, j'avais encore l'âge d'aller à l'école. Mais le système Milosevic ne nous laissait pas étudier, nous, les Albanais. Ils ont fermé nos écoles. On a des cas où ils ont même empoisonné les élèves et ils nous ont battus. Ils nous ont forcés à apprendre le serbe. Alors j'ai pris les armes. Je me disais, je suis encore un enfant, mais peut-être qu'un jour je pourrai vivre libre. Aujourd'hui, je suis un héros vivant. Beaucoup de mes amis et de gens ici me respectent. Ils me disent, bravo Gazmen. Toi et tes amis, vous vous êtes battus pour que nous soyons libres aujourd'hui.
11: Ce jour-là, une quinzaine d'hommes d'une cinquantaine d'années se réunissent dans une maison du centre de Peya. Sur les murs des drapeaux de l'UCK et des photos de soldats, le siège local des vétérans que préside Gazmen Sula.
12: Ces derniers temps, des expositions à Pristina qui parlaient de notre lutte ont suscité beaucoup d'indignation. Et sur les plateaux de télévision, certains journalistes et des analystes profèrent des insultes à notre encontre. Ils dénigrent notre guerre de libération. C'est pour ça qu'on discute d'une proposition de loi qui protégerait les valeurs de la guerre de libération.
11: Si les vétérans resserrent les rangs, c'est que le verdict approche pour leurs anciens commandants. Le premier président du Kosovo indépendant, Hashim Thaçi, et ses co-accusés, Kadri Veseli, Recep Selimi et Yakup Krasniqi sont incarcérés à La Haye depuis 6 ans. Ils sont accusés de détentions illégales, tortures, disparitions forcées et meurtres commis contre des civils serbes, roms et albanais entre 1998 et 1999. Des crimes de guerre et crimes contre l'humanité jugés par un tribunal spécial appliquant le droit kosovar. Ces chambres spécialisées ont été créées en 2015 sous pression internationale après le rapport du sénateur suisse Dick Marty.
13: Je pense que le fait de dire tout haut aujourd'hui ce que tout le monde savait pourrait déclencher une dynamique de la vérité. Et ça, je crois que ça pourrait vraiment changer les choses. Parce que on peut pas continuer avec ces soupçons. Ça deviendra jamais un État crédible si on ne fait pas la lumière sur ce passé.
11: Publié 2 ans après la déclaration d'indépendance du Kosovo, ce rapport controversé a suscité l'indignation des Albanais. Les accusations de trafic d'organes n'ont finalement pas été retenues par le tribunal, faute de preuves.
12: À l'époque, nous n'étions pas opposés à la création de ce tribunal, car nous n'avions commis aucun crime et nous n'avions pas fait de trafic d'organes. Mais aujourd'hui, dans tous les actes d'accusation qui sont devant le tribunal spécial, le trafic d'organes n'est mentionné nulle part, jamais. Nous sommes en colère car le tribunal spécial a dévié de la mission pour laquelle il a été fondé.
11: Pour les anciens combattants, ce procès dépasse les responsabilités individuelles. C'est la lutte indépendantiste qu'il remet en cause.
12: Ce procès est très injuste, car si nous n'avions pas le droit de lutter pour notre liberté, pourquoi la communauté internationale, l'Europe, nous ont-elles aidés à l'époque par le biais de l'OTAN? Pourquoi les soldats français sont-ils venus nous aider? Pourquoi les Américains sont-ils venus nous aider? Parce qu'ils comprenaient, et le monde entier comprenait, que nous avions le droit de lutter pour la liberté de notre peuple qui subissait l'oppression de Milosevic. C'est la première fois que l'OTAN est intervenue dans un pays pour empêcher la perpétration d'un génocide par les forces serbes. Cette guerre, nous l'avons menée avec la communauté internationale.

0: Après des années de procédure, le tribunal spécial a perdu en légitimité au Kosovo. Il est surtout accusé de ne pas enquêter sur les crimes commis par les forces serbes. Dans la région centrale de la Drenica, le berceau de Lučeka, on rejette ce tribunal considéré comme inféodé aux intérêts de Belgrade.
1: Je suis Emil Latin, je viens du village de Prekaz, du Bas. J'ai 53 ans et je suis le président des vétérans du secteur de Skenderaj. On voit bien que ce tribunal est avant tout politique. On sait que le procureur et d'autres magistrats sont du côté de la Serbie. Ils travaillent avec des dossiers fournis par la Serbie. Je suis sûr que nos anciens chefs s'en sortiront avec les honneurs.
0: Dans cette vallée où flotte partout le drapeau de Lučeka, la mémoire du conflit reste vive.
2: Ici, dans cette partie de la Drenica, la guerre n'est pas finie. Les combattants de Lučeka ont bien reçu l'ordre de leur commandement suprême de faire preuve de retenue. Mais tous assurent que les forces serbes ne respectent pas le cessez-le-feu. Au loin, deux détonations font écho aux propos d'un commandant aux yeux gris-bleus. Imperturbable, il évoque les raids de l'OTAN. Il faut porter un coup à la Serbie, il faut la frapper du ciel ou à terre pour mettre fin aux souffrances du peuple, explique le guérillero kosovar.
0: En 1989, Belgrade supprime l'autonomie du Kosovo. S'en suivent 10 années de discrimination et de répression contre la majorité albanaise. Une spirale de violence qui conduit à la guerre en 1998, puis à l'intervention de l'OTAN en mars 1999.
1: Ce n'est pas nous qui sommes allés en Serbie pour combattre, ce sont les Serbes qui sont venus à Prekaz, dans mon village. Et ça a commencé dès le début des années 90. Ils ont renvoyé les Albanais de la police et de toute l'administration, ils les ont remplacés par des Serbes. Et ils ont pratiqué la torture, la violence. On a été obligés de prendre les armes pour protéger nos familles, défendre notre pays. Et ils ont entraîné la destruction de tout le Kosovo.
0: Au procès, le procureur a évoqué des centaines de victimes potentielles de Lučeka, en majorité des Albanais du Kosovo soupçonnés de collaboration avec la Serbie. Des accusations balayées par les vétérans qui qualifient régulièrement ces Albanais de traîtres à la patrie.
1: Les crimes ont été commis par la Serbie. Les fausses communes, les viols, les violences. Ils essaient de détourner l'attention de leur culpabilité. Et malheureusement, il y a quelques albanophones qui coopèrent avec la Serbie et qui travaillent contre le Kosovo avec ce procès. Mais je ne crois pas que cela va marcher. Parce qu'il y a beaucoup de victimes, beaucoup de violence, et je ne pense pas qu'ils arriveront à affaiblir le Kosovo.

0: Dans la plupart des villes du Kosovo, d'immenses affiches avec les visages de Hashim Thaçi et de Kadri Veseli s'accompagnent du slogan « La liberté a un nom, Ucheka ». Le slogan résonne particulièrement chez les jeunes nés après la guerre, qui ont grandi dans le culte des anciens combattants.
1: Ucheka, pour nous, surtout pour notre génération, c'est vraiment l'organisation pour notre paix. C'est ces quatre personnes-là qu'on parle font partie de ces gens, enfin de ce libérateur-là. Pour notre génération, c'était entre guillemets nos héros à cette époque-là. Du coup, je m'appelle Albion Berisha, j'ai 23 ans, j'ai vécu 5 ans en France.
0: Plus d'un million de personnes déplacées, près de 20 000 viols, 13 000 morts, dont plus de 10 000 Albanais. Au Kosovo, rares ont été les familles épargnées par le conflit. Plusieurs proches d'Albion ont été victimes des exactions serbes dans la région de Peja.
1: J'en ai de la famille proche, c'est mes oncles à moi. J'en ai surtout de la famille un peu plus loin, mais oui. Enfin, ici, surtout, je dirais plutôt qu'il n'y a pas une maison qui n'était pas touchée de leur part. Tout était brûlé, tout était fait en fait comme ils ont voulu quoi. Enfin, c'était un traitement, on peut même pas y réfléchir quoi. C'était vraiment inacceptable de leur part. Et puis surtout voilà, venir à la fin avec un résultat pareil où on est là actuellement, c'est quand même triste parce que on sait très bien si États-Unis, enfin toute l'Europe, qu'ils étaient là à nous aider, c'est qu'ils savent très bien ce que s'est passé. Et puis franchement, venir à la fin pour un résultat pareil, c'est. C'est pas facile pour notre peuple, surtout.
0: À Tirana, Skopje, La Haye, Strasbourg, ces derniers mois, des milliers de personnes se sont rassemblées en soutien aux anciens commandants. Le 17 février dernier, jour de l'indépendance du Kosovo, Mentore est venu avec son fils manifester à Pristina.
2: On est venu pour donner de la voix, pour libérer nos combattants qui ont lutté pour nous. Ils sont des symboles pour nous. Ils sont comme nos pères qui nous ont donné un état, ils nous ont tous aidés. On veut qu'ils rentrent chez eux, dans leur famille, parce qu'ils ont fait beaucoup pour que l'on puisse profiter de notre liberté aujourd'hui.
0: Entre drapeau albanais et kosovar, la foule crie son indignation. Les 45 ans de prison requis contre les anciens responsables de l'Ucheka révoltent Elam Shkreta, un quadragénaire venu de Macédoine du Nord.
3: Nous, on sait que la Serbie a commis un génocide au Kosovo. Elle a commis des massacres comme celui de Račak. Et c'est les dirigeants serbes de l'époque qu'il faudrait condamner à des peines aussi lourdes et même plus lourdes. Et moi, je pose la question, est-ce qu'il y a encore une justice dans ce monde? Moi, je ne vois pas de justice quand on réclame autant d'années de prison envers des personnes qui ont simplement essayé de défendre leur pays.

0: Près de trois décennies après la guerre, une bataille des mémoires oppose les pays d'ex-Yougoslavie. Au cœur des affrontements, l'épineuse question des personnes toujours portées disparues. Au Kosovo, plus de 1600 personnes manquent encore, surtout des civils albanais, mais aussi 300 à 400 Serbes, dont le mari de Silvana.
1: On se trouve devant le monument aux disparus Missing, dédié aux Serbes et aux autres personnes kidnappées lors du conflit international de 1999. Je suis Silvana Marinković. Mon mari, Goran Marinković, a été kidnappé le 19 juin 1999. Je suis la coordinatrice de l'Association des familles de personnes enlevées et disparues de Gračanica.
0: À 10 km au sud de Pristina, la petite ville de Gračanica est aujourd'hui une enclave à majorité serbe, avec son monastère orthodoxe et ses drapeaux serbes.
1: Mon mari a été enlevé entre Pristina et Gnilanai, près de la Bianaï. Ce sont nos voisins albanais qui l'ont enlevé, des voisins albanais qui le connaissaient. J'ai appris d'une voisine albanaise que mon mari et ses amis avaient été arrêtés et qu'ils avaient été enlevés à cet endroit. Depuis ce jour, je n'ai plus aucune nouvelle de mon mari.
0: Et est-ce que ces voisins, donc ces voisins albanais, étaient des civils ou est-ce qu'ils étaient membres de la guérilla indépendantiste de l'Ucheka ?
1: Ses voisins étaient des civils, mais ce jour-là, il y avait aussi des membres de l'Ucheka lors de son enlèvement. Ils étaient avec eux. Donc ses voisins albanais n'étaient pas seuls, mais avec eux, il y avait des gens qui portaient l'uniforme de l'Ucheka.
0: Et alors, depuis maintenant 6 ans, il y a un tribunal spécial qui juge les crimes commis par les dirigeants de l'Ucheka. Comment vous, en tant que représentante de la communauté serbe ici à Gračanica, tout proche de Pristina, vous voyez le travail de ce tribunal ?
1: Je vois tout ça comme une mascarade. La communauté internationale les soutient. Ce procès n'est qu'un masque. Un masque parce que tout le monde sait ce que ces personnes ont fait et qui les a aidés. Parce que moi, qui ai toujours vécu ici, je suis témoin que tous les événements qui se sont produits ici l'ont été avec la complicité des internationaux qui ont regardé et qui les ont aidés. Il y en avait qui voulaient aider les Serbes, mais ils ont été rapidement expulsés.
0: Aujourd'hui, vous attendez rien de cette justice-là.
1: Malheureusement, en ce qui concerne leur procès, je ne m'attends pas à ce qu'ils soient condamnés pour ce qu'ils ont fait ici. Car d'après ce que j'ai vu dans l'acte d'accusation, ils sont principalement accusés de crimes contre des Albanais et non de crimes commis contre les Serbes.
0: Évoquer les crimes de l'Ucheka demeure un sujet sensible au Kosovo, parfois tabou. Au fil des années, des témoins ont disparu et la plupart refusent de s'exprimer en public. Surtout qu'aujourd'hui, une grande partie de la population estime que le tribunal spécial sert avant tout les intérêts de la Serbie. Mehmet Musaj travaille pour le Centre Kosovar pour la réhabilitation des victimes de torture.
2: Pour les victimes et leurs proches, la justice est la justice, peu importe les conséquences. En tant qu'activiste des droits humains et représentant d'une organisation qui protège les victimes, je pense que la justice ne doit pas faire de compromis pour des raisons politiques. Cependant, dans le cas concret de ces chambres spécialisées, le déroulé du procès m'amène à penser qu'on se soucie moins des aspects de justice que des aspects politiques.
0: Et pour cet aspect, il y a aussi un point qui transparaît, c'est que beaucoup de gens trouvent ça injuste par rapport à comment la Serbie a été jugée pour ses crimes.
3: Gjykimet që bëhen, dhomat e specializuara, nuk janë thjesht gjykime ndaj individëve.
2: Pour les Albanais du Kosovo, les jugements rendus par les chambres spécialisées ne sont pas simplement des jugements contre des individus. Ce sont des jugements contre le passé, contre l'histoire, contre l'héritage de ce peuple. Et bien sûr, cela est dans l'intérêt politique de la Serbie, de la Russie et de tous ces pays qui s'opposent à l'indépendance du Kosovo, à l'État du Kosovo. Parce que depuis toujours et encore aujourd'hui, ces pays veulent le présenter comme un État failli et surtout comme un État fondé sur le crime. Et si à la fin, les dirigeants de l'UÇK sont condamnés, d'une certaine manière, ce sera une condamnation de la déclaration d'indépendance du Kosovo. Et c'est le but et l'intérêt politique de la Serbie et de ses alliés qui s'opposent au Kosovo.
0: Sept ans après la guerre, la Serbie du président Vučić continue de minimiser les crimes commis au Kosovo par les forces serbes et elle s'oppose toujours à son indépendance. Côté kosovar, les autorités ont engagé une procédure contre la Serbie pour génocide devant la Cour internationale de justice. Dans ce face-à-face politique, la justice peine à s'imposer et la réconciliation entre Serbes et Albanais reste une perspective lointaine.
3: Héros ou criminels, les leaders de l'UÇK face aux juges. Un grand reportage au Kosovo de Louis Seyé, réalisation Quentin Moulin.
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6: Simon Bourtembourg.
0: Le chaos évité en Afrique du Sud. Plusieurs milliers de manifestants ont défilé à travers tout le pays hier, mardi 30 juin, date butoir fixée par les organisations xénophobes qui réclamaient les départs des immigrés illégaux. Alors face au risque de débordement, plus de 10 000 policiers avaient été déployés. Seuls quelques incidents sont à déplorer. Des tarifs prohibitifs et des forfaits toujours plus limités. Les Comoriens en colère contre les deux opérateurs téléphoniques du pays. Pour se faire entendre, un collectif appelle à ne pas recharger son forfait Internet ce mercredi. À Madagascar, des textes majeurs reportés faute de vote lors de la session ordinaire de l'Assemblée nationale. Nous entendrons la société civile qui fait part de son désarroi. Et puis, il rêvait d'une première victoire dans un match à élimination directe en Coupe du Monde. Un rêve touché du doigt, mais la Côte d'Ivoire s'incline finalement face à la Norvège 2-1. À la suite des 16e de finale de ce mondial ce soir, c'est avec RDC, Angleterre et Sénégal, Belgique. On y revient dans 10 minutes dans le journal de la Coupe du Monde. Le point d'orgue d'une campagne xénophobe lancée il y a maintenant plusieurs semaines. En Afrique du Sud, des milliers de manifestants ont défilé hier, des rassemblements pour réclamer une nouvelle fois le départ du pays des immigrés illégaux. Mais la tension était particulièrement intense ce mardi 30 juin, date fixée par plusieurs organisations xénophobes comme échéance aux étrangers pour quitter l'Afrique du Sud. Un ultimatum d'ailleurs pris très au sérieux par les autorités sud-africaines qui avaient déployé un important dispositif de police dans les principales villes du pays afin de limiter les débordements. Si quelques incidents ont tout de même eu lieu, notamment à Johannesburg, le scénario des émeutes meurtrières comme en 2021 a pu être évité. Reportage Joséphine Klockner.
7: Toute la journée, les chants Zoulou résonnent dans le centre-ville de Johannesburg, vidé de son activité habituelle. Gizwe Mkunu, meneur et instigateur de la marche.
8: C'est notre dernier appel au gouvernement pour qu'il nous écoute et qu'il fasse partir tous les immigrés illégaux.
7: Tenue Zoulou

0: carcasse pour créer nos propres commerces à partir de rien. Alors pourquoi est-ce qu'on nous accuse de voler des emplois ?
1: Des immigrés démunis y trouvent refuge devant leur ambassade. Mardi matin, des centaines de Malawites attendaient encore de pouvoir embarquer dans un bus, comme Daniel Couturier.
2: Ils m'ont chassé de mon commerce, ils ont pris toutes mes affaires. Maintenant, j'abandonne, je n'ai pas d'autre choix.
1: En quelques semaines, des dizaines de milliers d'immigrés ont fui le pays. Mardi soir, l'armée et la police restaient encore en alerte. Joséphine Flockner, Johannesburg, RFI.
3: Et cette vague xénophobe qui touche l'Afrique du Sud, elle a déjà fait 4 morts alors que 25 000 personnes ont quitté le pays ces dernières semaines selon les autorités. RFI, 5h33 ici à Paris, 6h33 à Moroni. Les Comores, où la grogne contre les prix de l'Internet prend de l'ampleur. Alors pour contraindre les opérateurs à baisser leurs tarifs, un collectif appelle les Comoriens à ne pas recharger leur forfait Internet ce mercredi 1er juillet. Il faut dire que les dépenses des ménages consacrées aux recharges téléphoniques ont plus que doublé en 4 ans. Ce boycott apparaît donc comme un moyen pour faire pression sur les deux opérateurs du pays. Abdelham Zembaba.
4: Une journée sans recharge pour dénoncer le coût jugé excessif de l'Internet mobile. Hamidou Mhoma, président de l'ACTIC, appelle les consommateurs à suspendre l'achat de crédit chez Yas et chez Houri.
5: C'est une grève du porte-monnaie. Nous voulons une baisse de cette data, une amélioration de la qualité des services et une transparence dans l'usage de la data qui s'évapore à la vitesse de la lumière. Les opérateurs, bien entendu, ont proposé des offres illimitées. Ils ont même lancé des campagnes de séduction vis-à-vis des consommateurs, mais les offres illimitées proposées, c'est de la poudre aux yeux, c'est du mépris.
4: Une mobilisation qui trouve écho auprès de nombreux usagers, confrontés selon eux à des dépenses devenues difficiles à supporter. Faïza fait partie des nombreux Comoriens qui comptent suivre le mouvement de boycott.
6: Internet aujourd'hui est un besoin qui est limite vital. Sans data, je ne peux pas travailler. J'ai commencé avec l'un, j'ai fini avec l'autre, mais la vitesse est toujours trop rapide. Ils sont complètement hors sol. Quel Comorien peut se payer 50 euros d'offre illimitée ? Franchement, leur offre est hors sol.
4: 50 euros, soit environ la moitié du salaire moyen. Interrogé par RFI, Yas a surappliqué les prix planchers fixés par le régulateur depuis 2021. L'opérateur annonce que d'autres offres Internet illimitées, destinées à un public plus large, sont en attente de validation par l'Autorité nationale de régulation des TIC, qui n'a pas donné suite à nos sollicitations. Abdelham Zembaba Moroni, RFI.
3: Des dizaines de projets de loi qui ne seront finalement pas votés. À Madagascar, à la session ordinaire de l'Assemblée nationale prend officiellement fin cette semaine, ce vendredi. Alors après 2 mois de travaux, la société civile fait part de son désarroi. Plusieurs textes de premier plan n'ont donc pas pu être adoptés, notamment celui sur l'information à caractère public, censé améliorer la transparence de la gouvernance. À Antananarive, la correspondance de Guillaume Fabry.
7: Publication des contrats de marché public, des rapports d'activité des administrations ou encore des listes des bénéficiaires de subventions, le projet de loi sur l'information à caractère public obligeait l'État à un grand exercice de transparence. Mais son examen parlementaire a été ajourné, au grand dam de Tsimipa Ndjama Zavarive, coordinateur de l'ONG Tulutsu.
8: Le texte a totalement disparu de l'agenda parlementaire. Et aujourd'hui, on n'a pas une Assemblée nationale de rupture. Le fait d'enterrer un projet de texte d'une telle importance rend long sur peut-être les intérêts ou les priorités qui sont celles de l'Assemblée nationale aujourd'hui.
7: La mise en accusation de l'ancien président, Anjra Dzuel, n'a pas non plus été inscrite à l'ordre du jour, contrairement au vœu de la ministre de la Justice, Fanir Souer Naïve. En cas de majorité des 2/3, le vote aurait permis la saisine de la Haute Cour de justice, habilitée à juger un ancien chef d'État. Le député Antoine Radzerson estime que l'Assemblée nationale n'a pas joué son rôle.
9: À l'époque de Yandrin Aladuel, il y a pas mal de détournements qui se sont passés dans nos pays, comme le détournement de fonds de COVID-19. Et il faut qu'on vote au sein de l'Assemblée afin qu'on puisse analyser la gestion des finances publiques. Et je suis vraiment déçu qu'il n'y ait pas eu de vote jusqu'à maintenant.
7: Sauf convocation d'une session extraordinaire, les députés ne se réuniront pas avant octobre prochain et la session ordinaire consacrée au budget. Guillaume Fabrion, Tananarive, RFI.
3: Donald Trump va temporairement lever certains droits de douane sur les engrais phosphatés en provenance du Maroc. Washington justifie cette décision par les difficultés rencontrées par les agriculteurs américains face à la hausse des coûts et aux tensions d'approvisionnement en engrais depuis le début de la guerre au Moyen-Orient. Le choix du Maroc n'est pas anodin puisque le royaume dispose des plus grandes réserves mondiales de phosphate. C'est un plan qui a permis de financer des dizaines de projets pour renforcer la résilience du continent africain face au changement climatique. Le plan climat de la Banque mondiale

0: a expiré hier et sous la pression des États-Unis, premier actionnaire de l'institution, eh bien la Banque mondiale abandonne finalement son objectif de financement dédié au climat. Un temps en sursis, le plan climat est tout de même prolongé, mais il sera donc largement mis à jour. Charlotte Cosset, les résultats du programme étaient pourtant très bons.
1: Les objectifs de 45% de financement climatique ont été dépassés l'an dernier, 51 milliards de dollars, dont plus d'un tiers sont allés en direction du continent africain. Malgré les bons résultats, le plan climat était menacé. Il a finalement été reconduit, et cela sur une période illimitée. Pascal Donneau, directeur général de la Banque mondiale.
2: En annonçant l'extension de ce cadre véritablement essentiel, nous nous concentrons désormais sur la manière dont nous pouvons assurer le suivi, rendre compte des résultats obtenus et ne plus nous contenter de simplement recenser les dépenses engagées.
1: Il est désormais acquis que les actions climatiques font partie intégrante des activités de la Banque mondiale, insiste un fin connaisseur du dossier. Cependant, plusieurs observateurs s'inquiètent de l'abandon d'objectifs chiffrés. Selma Huard, chargée de plaidoyer chez Oxfam.
3: C'est extrêmement préoccupant de voir que cet objectif chiffré n'a pas été renouvelé. Le risque c'est de voir des projets qui vont empirer la crise climatique sur le continent africain, mais qui vont aussi ne plus protéger les populations les plus vulnérables. La Banque mondiale risque de plus du tout aider à financer l'adaptation face au changement climatique en Afrique. Or, c'est extrêmement nécessaire.
1: À Madagascar, en Tanzanie ou encore au Niger, des projets d'électrification, de transport durable ou d'accès à l'eau ont été financés ces dernières années grâce au plan climat de la Banque mondiale.
0: À Charlotte Cosset du service économie de RFI. 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
0: Et dans quelques minutes, nous serons en Tanzanie à la découverte de ces écoles où l'on enseigne des chansons et des danses pour protéger le Swahili, sa langue, mais aussi sa culture. À faciliter les échanges entre pays arabes et africains, nous le verrons. La Tunisie cherche à devenir un hub commercial, notamment pour répondre aux enjeux de sécurité alimentaire. On s'intéressera également à la production française de maïs, attendue en forte baisse cette année. Mais avant ça, les sports.
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0: Et le rendez-vous du Mondial ce matin, c'est avec vous, Esteban Mirales. Bonjour Esteban.
5: Bonjour Simon, bonjour à tous.
0: Beaucoup de choses à dire ce matin, et avant de revenir sur la qualification de l'équipe de France, fin de parcours en revanche pour la Côte d'Ivoire dans cette Coupe du Monde.
5: Oui, les éléphants se sont inclinés en toute fin de rencontre face à la Norvège d'Erling Haaland en 16e de finale hier soir. Score final 2-1 à Dallas malgré un but génial d'Amad Diallo pour les Ivoiriens. Et puis à Abidjan, c'est la désillusion chez les supporters qui espérait que l'aventure se poursuive pour leur sélection. Molamine Sissavané a suivi le match dans la plus grande fan zone du pays à Abidjan.
6: Dans une ambiance de stade où près de 2000 supporters étaient réunis devant les écrans géants, le match se termine. Dessus, Nuno Ouattara se le refait.
7: Je suis un peu découragé, mais on est sorti la tête haute. Il faut dire qu'on a bien joué. Il y a quelques erreurs que le football ne pardonne pas. Ils ont eu à concrétiser les grosses occasions. De notre côté, on n'a pas été trop performants de l'avant.
6: Akale Fourchon sur sa bécane est prêt à partir. Sidi Koné, visage fermé, regrette une qualification qui semblait pourtant à portée de main.
8: On s'est battu jusqu'au bout et puis... Quand Madame Marquez a donné espoir à la population et après cette égalisation qu'on a relâché, on nous marque un deuxième but. On est mieux content, mais après tout, c'est le football, on fait avec. Découragement n'est pas ivoirien.
6: Comme un mantra, cette formule revient sans cesse chez les supporters, tels que Grace Koffi qui tente de positiver.
9: Le match était très intense. Je trouve que les joueurs ont bien joué. On s'est dit qu'il y a de l'espoir, on s'est dit qu'on peut y arriver, on peut être qualifié. Mais Dieu a décidé autrement, mais on repart avec de bons souvenirs quand même.
6: Garder le meilleur malgré l'élimination, car les supporters restent convaincus que les éléphants reviendront encore plus forts. Molamine Sissavané, Abidjan, RFI.
5: Et donc c'est la Norvège qui défiera le Brésil ce dimanche pour un choc en huitième de finale.
0: Esteban, on ouvre à présent notre page équipe de France. Les Bleus, facile hier soir face à la Suède.
5: L'équipe de France poursuit sa route et continue d'impressionner. Les Bleus ont largement dominé la Suède, 3-0 à New York en 16e de finale. Quatrième victoire en 4 matchs. Une nouvelle fois avec la manière, Kylian Mbappé a encore frappé avec 2 buts pour un total de 6 dans ce mondial. Où le Madrilène apparaît à la fois détendu, joyeux et très déterminé. Un Kylian Mbappé en mission, écoutez le capitaine des Bleus.
10: Je dis toujours que je suis conscient de ce que je joue, conscient d'où je suis et ce que je dois faire, mais c'est pas seulement moi. Je pense que l'équipe est parfaitement consciente de ce qu'on doit faire ici. C'était une nouvelle compétition qui commence aujourd'hui. On a bien joué. On a une entame un peu timide. Je pense qu'on pouvait mieux entamer le match, mais après on s'est vu mid dedans. On a eu des occasions qu'on pouvait mettre avant, mais vous savez, ça fait partie du foot. On a réussi à marquer et on a contrôlé le match. On va se mettre vers le Paraguay. Ils ont montré que c'était une équipe qu'il fallait prendre au sérieux. Ils ont battu l'Allemagne. Donc il n'y a pas de match facile en Coupe du Monde et on va aller là-bas pour essayer de gagner.
5: Et donc prochaine étape pour Kylian Mbappé et ses coéquipiers, le Paraguay, pour une place en quart de finale, et ce sera samedi à suivre sur RFI en direct de Philadelphie. Et puis un match en cours entre le Mexique et l'Équateur dans le mythique stade Aztèque de Mexico. Les Mexicains qui déroulent pour le moment et qui mènent 2-0, il reste encore une dizaine de minutes à jouer.
0: Allez Esteban, on se projette à présent sur les matchs de ce mercredi avec deux nations africaines sur le pont.
5: Et deux gros chocs à venir. Tout d'abord à 16h, temps universel, la RDC affronte l'Angleterre à Atlanta, et puis un peu plus tard à 20h TU, le Sénégal face à la Belgique à Seattle. Les deux rencontres seront bien évidemment à suivre en direct et en intégralité sur nos antennes africaines de RFI.
0: Le rendez-vous est pris. Merci beaucoup Esteban Mirales. J'ajoute aussi ce 16e de finale entre les États-Unis et la Bosnie-Herzégovine dans la nuit de mercredi à jeudi.
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0: 5h45 ici à Paris. Dans 15 minutes, un nouveau journal consacré à l'actualité internationale. Et à la une, le Venezuela, où l'OMS redoute les épidémies et s'inquiète de systèmes inadéquats de suivi des disparus et d'enregistrement des victimes. Officiellement, le double séisme qui a frappé le pays le 24 juin a fait 1943 morts selon le dernier bilan provisoire. L'ONU estime toujours le nombre de disparus à environ 50 000. Dans l'état de la Guayra, le plus durement touché, les pénuries alimentaires sont généralisées, les services de base se sont effondrés et les communications sont en grande partie coupées. S'est alarmé ce mercredi le HCR. Le programme alimentaire mondial lance lui un appel de 50 millions de dollars pour nourrir 500 000 personnes pendant 3 mois. Aux États-Unis, par 6-3, la Cour suprême rejette un décret de Donald Trump. Décret destiné à restreindre le droit du sol, infligeant donc un revers au président américain. Le président américain qui exhorte le Congrès à réagir. Et puis les océans mondiaux ont enregistré leur mois de juin le plus chaud jamais observé sous l'effet du phénomène naturel El Niño, s'ajoutant aussi au réchauffement climatique provoqué par l'activité humaine. C'est ce qu'annonce l'observatoire européen Copernicus Marine ce matin. La température moyenne à la surface des océans a atteint 20,98 degrés Celsius en moyenne en juin, battant le précédent record établi en 2024. C'est la langue parlée dans toute l'Afrique de l'Est et dans une partie de l'Afrique centrale. Le Swahili compte environ 100 millions de locuteurs sur le continent. Mais en Tanzanie, le Swahili ou le Kiswahili n'est pas juste une langue, c'est aussi une culture. Le pays compte d'ailleurs une école unique en Afrique de l'Est où professeurs et élèves poursuivent la transmission de chansons et de danses dans des communautés locales. Reportage dans l'école historique de Tassouba, Elodie Goulesque.
12: Ça, c'est une chanson traditionnelle de la région de Rovuma pour célébrer les récoltes.
13: À l'ombre de manguiers gigantesques sur une scène en béton, Hassan Chabani observe attentivement ses élèves en train de répéter. Parmi eux, Fatouma, 21 ans. Elle est venue d'Arusha, au nord de la Tanzanie, pour rejoindre Tassouba, l'Institut des Arts et de la Culture de Bagamoyo.
14: Je suis tellement fière d'étudier ici.
13: Tassouba est une véritable institution en Afrique de l'Est, connue pour son enseignement mêlant tradition et art plus moderne. C'est notamment grâce à la langue Kiswahili que peuvent se transmettre des chants ancestraux.
14: La plupart des chansons sont en langue d'autres communautés, donc on ajoute un peu de Kiswahili pour que tout le monde puisse comprendre.
13: Chabani Mbata est professeur de danse à Tassouba et fait partie de la troupe Bagamoyo Players qui se produit partout dans le monde.
15: Les paroles sont en partie traduites en Kiswahili. Les versions dans d'autres langues disparaissent de plus en plus, alors que celles en Swahili restent. Nous, en tant que professeurs, on utilise les chants traduits pour que nos étudiants puissent mieux comprendre.
13: Une façon de transmettre les traditions en les rendant accessibles à tous, un atout essentiel de l'école, selon Réveliane, 29 ans, étudiant à Tassouba.
16: La plupart d'entre nous, nous sommes nés ici, en ville. On ne connaît rien de notre culture, de notre langue. Ici, on apprend tout ça, les traditions, les chants, les rythmes et tout ça.
13: Théâtre, chant, danse ou musique, le Swahili n'est pas une simple langue, mais une culture à part entière, dont l'avenir est désormais bien gardé par les nouvelles générations. Élodie Goulesque, Bagamoyo, RFI.
0: Un reportage que vous pouvez évidemment réécouter et lire sur notre site internet et notre application. RFI, 4h48 à Tunis, la capitale tunisienne qui entend devenir un carrefour de l'Afrique, un pont économique entre pays arabes et continent africain. À l'occasion du forum tunisien de l'investissement la semaine dernière, le pays a en tout cas insisté sur les enjeux de sécurité alimentaire au Maghreb. Lilia Blaise.
17: Depuis la pandémie, la question de la sécurité alimentaire est devenue un vrai défi pour les pays arabes qui dépendent à près de 50% des importations. Beaucoup veulent renforcer leurs liens vers l'Afrique pour faire de l'import-export ou développer des projets agricoles. Lassad Benassine, représentant de l'Organisation des Nations Unies pour le développement industriel en Tunisie, explique l'importance de rapprocher les industries agroalimentaires des pays arabes et de l'Afrique subsaharienne.
18: Les pays arabes comptent environ 467 millions d'habitants, tandis que les déficits alimentaires arabes s'élèvent à 47,7 milliards de dollars selon le rapport économique de le Fonds monétaire arabe de l'année 2024. Donc, ces enjeux font du développement des systèmes alimentaires, des industries de transformation une priorité stratégique pour assurer le développement économique et renforcer la résilience. Le monde arabe et l'Afrique disposent de ressources agricoles et alimentaires considérables, mais une part importante de la valeur ajoutée demeure encore insuffisamment exploitée.
17: Le pays se positionne plus largement comme un hub pour faciliter les échanges entre pays arabes et africains. Rabi Brik, directeur marketing du groupe saoudien agroalimentaire Zamil, fait partie des représentants arabes venus récemment rencontrer d'autres opérateurs commerciaux à Tunis.
19: Nous ne sommes pas encore en Afrique. C'est notre première visite à Tunis pour explorer le marché africain. Les gens aiment l'Arabie saoudite grâce à la Mecque et à Médine sur le plan religieux, ce qui est très important pour tous les Arabes qui vivent en Afrique. Donc cela peut jouer en notre faveur pour promouvoir le concept d'un produit halal qui vient d'Arabie Saoudite.
17: Zuleika Dikana est la créatrice de la ferme Arouzabiz en Afrique du Sud.
20: Je pense que c'est très important pour l'Afrique du Sud et tous les pays africains de traiter les uns avec les autres sur le plan commercial, car cela va aussi renforcer nos monnaies locales. Si nos propres pays peuvent se connaître, commercer et travailler ensemble, alors peut-être que la plupart des problèmes que nous avons en tant que pays seront résolus.
17: Lors de sa visite en Tunisie, elle s'est vue proposer d'exporter ses produits au Bahreïn, tandis que Rabi Brik, du groupe saoudien Zamil, a décroché une promesse de contrat avec un client libyen. Lilia Blaise, Tunis, RFI.
0: Ce matin, dans la chronique des matières premières, on s'intéresse au maïs français. Sous le coup d'une hausse inattendue des coûts de production en pleine période des semences, eh bien, les agriculteurs français se sont largement détournés du maïs cette année. Et pour ceux qui se sont tout de même lancés, eh bien, les deux épisodes de canicule pèsent désormais sur le rendement. Et ce, dans un contexte, Nathanaël Vitran, d'une chute historique de la production nationale qui est à prévoir.
2: Oui, les chiffres d'Agrest, le service de statistiques du ministère français de l'Agriculture, publié au début du mois, montrent un recul des surfaces consacrées au maïs de presque 20% en 2026. Il faut dire qu'en pleine saison des semences, les agriculteurs français se sont retrouvés confrontés à la double augmentation du prix du pétrole et des engrais en raison du blocage du détroit d'Ormuz. Face à cette hausse inattendue des coûts de production, beaucoup ont préféré se tourner vers le colza et le tournesol. La crainte des événements climatiques extrêmes a aussi pesé dans ce calcul, alors que le maïs, on le sait, a besoin de beaucoup d'eau pendant sa période de croissance entre les mois de juin et août. Les deux épisodes de forte chaleur que vient de traverser la France leur a donné raison. Ils pèsent déjà sur les futures récoltes. L'Association Générale des Producteurs de Maïs anticipe une baisse du rendement de 15 à 20%. Cumulée avec la baisse des surfaces, on arrive à une baisse de la production qui pourrait atteindre 30% des volumes par rapport à 2025 pour atteindre 9,5 millions de tonnes. Un record historiquement faible depuis 26 ans, déplore le lobby des producteurs de maïs. Ils réclament donc le soutien de l'État et celui de l'Union européenne, d'abord pour soulager les trésoreries, ensuite un accès plus large à l'irrigation pour sauver ce qui peut encore l'être des cultures soumises à un double choc thermique et hydrique. Problème, les besoins en eau du maïs sont importants. Il représente à lui seul un tiers des surfaces irriguées en France. Or, les périodes de canicule à répétition, conséquence du réchauffement climatique, pèsent aussi sur les ressources en eau. La canicule a également provoqué une véritable hécatombe dans les élevages de poulets, dont on sait qu'ils sont l'un des principaux clients de la filière maïs, mais il est encore trop tôt pour en évaluer les conséquences. Seule raison de se réjouir, sur un an, les prix des céréales se redressent, plus 9% pour le maïs, chiffre aussitôt nuancé par l'Association Générale des Producteurs de Maïs. Les prix observés en ferme restent en dessous des coûts de production.
0: La chronique des matières premières signée Nathanaël Vitran. Place à présent à l'actualité des territoires français de l'océan Indien. Édition présentée ce mercredi par Benoît Ferrand. Et à la une, à Mayotte, la municipalité de Ouangani qui lance son GPO, comprenez groupe partenaire opérationnel. Alors de quoi s'agit-il ? La réponse avec vous Benoît, bonjour.
3: Bonjour, vous ne savez probablement pas ce que peut bien recouvrir ce curieux vocable. Sachez donc que le GPO a pour ambition de créer un réseau d'informations, en l'occurrence des informations sur les actes de délinquance commis sur le territoire de la commune. Les informations en question étant pour l'instant, on va dire, difficiles à réunir, comme l'explique le maire Issouf Madi, au micro de la première.
21: Les informations ne remontent pas. La population aujourd'hui hésite à porter plainte de peur de se faire agresser. Et donc les services de l'État ne peuvent pas lutter efficacement contre ce phénomène de délinquance puisqu'ils n'ont pas d'informations. Lorsqu'une personne a été appréhendée, donc on n'a pas assez suffisamment d'informations pour pouvoir l'inculper par exemple. Nous créons des conditions pour que notre population se sente en sécurité. En milieu du mois, nous avons mis en place le conseil de droits et de devoirs des familles. Lorsqu'un enfant a été reconnu coupable de méfaits, de dégradation, il est convoqué à la mairie, donc nous allons recevoir les parents pour le mettre devant leur responsabilité. Et s'il y a récidive, nous pouvons nous contacter par exemple le procureur pour le sensibiliser que tel enfant, telle famille a été convoqué, sauf que l'enfant est toujours en situation de récidive. Et nous pouvons également porter plainte, parce qu'il faut savoir qu'à partir de maintenant, ce sera la tolérance zéro de la commune d'Ouangani, fini les incivilités, fini les dégradations de mobilier, de matériel de la mairie, sans qu'il y ait de l'action derrière. Nous porterons systématiquement plainte lorsqu'il y a dégradation de matériel.
3: On reste à Mayotte avec du rififi. À l'université de Dembéni, l'établissement a en effet choisi de ne pas utiliser 5 promotions internes, pourtant accordées par le ministère, des promotions qui auraient permis à des maîtres de conférences de devenir professeurs des universités. Pour certains enseignants, ce renoncement prive la fac mahoraise d'un levier essentiel pour renforcer son attractivité et son développement. Reportage Lisa Morisseau.
22: La jeune université de Mayotte ne compte qu'un seul professeur des universités titulaires. Les 5 possibilités de promotion interne permises par l'arrêté ministériel auraient permis à d'autres d'obtenir ce grade. Thomas Msaïdier, maître de conférences en droit public, est par exemple éligible à ce titre.
23: L'État a choisi d'attribuer ces 5 promotions à Mayotte en reconnaissance de la situation particulière de l'établissement qui compte le taux le plus faible de professeurs des universités de France. L'université de Mayotte dispose actuellement d'un vivier de 5 maîtres de conférences titulaires de l'HDR, dont l'un remplit sans ambiguïté les conditions réglementaires pour candidater et 2 autres sont susceptibles d'y être éligibles.
22: La nomination de plusieurs professeurs des universités permettrait de renforcer la structuration de l'établissement et le développement d'autres filières, en particulier des formations en santé.
23: Cette décision intervient au moment où Mayotte cherche à devenir une université de plein exercice et où se profile à plus long terme la transformation du centre hospitalier de Mayotte en centre hospitalier universitaire. Or, ces évolutions nécessitent un corps professoral renforcé. Plus simplement, si on ne renforce pas le corps des professeurs, Mayotte ne pourra pas disposer d'une université de plein exercice et donc il n'y aura pas de CHU.
22: Le conseil d'administration de l'université s'est réuni le 24 juin, mais la question des promotions internes n'a pas été inscrite à l'ordre du jour.
3: Fin de cette édition. Bonne journée.
0: Benoît Ferrand d'Outre-mer, la première pour refermer cette première édition d'Afrique Matin, réalisée par Laurent Hérault. Merci à lui. Le retour de l'actualité africaine sur RFI, c'est à 4h30, temps universel avec Xavier Besson pour la deuxième édition d'Afrique Matin. D'ici là, restez bien à l'écoute de la Radio du Monde dans un peu plus d'une minute trente maintenant. Vous avez rendez-vous avec une demi-heure d'actualité internationale. Il sera notamment question de l'Ukraine qui accroît sa pression sur la Russie.
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26: Andreea Oros.
25: Bun găsit la știri, iată titlurile. Circulația rutieră și transportul în comun sunt perturbate în această dimineață în București după cantitatea mare de apă ce a căzut în timpul nopții. De la 1 iulie expiră măsura prin care statul a limitat adausul comercial practicat la carburanți, iar asta va scumpi benzina și motorina cu 40 de bani pe litru. Și Polonia nu a transferat avioane de vânătoare mic suplimentare către Ucraina, deoarece aceasta nu a furnizat la schimb tehnologia pentru drone promisă, spune ministrul polonez al apărării. Acestea au fost titlurile, informațiile pe larg acum. Circulația rutieră și transportul în comun sunt perturbate în această dimineață în București după cantitatea mare de apă ce a căzut în timpul nopții. Autoritățile au emis 4 mesaje roalert după ce ANM a emis mai multe avertizări de furtună. Ultimul a venit dincolo de miezul nopții, în jurul orei 1 și a fost de cod roșu. Semafoarele din intersecțiile mari din sudul capitalei nu funcționează, calea Văcărești este închisă traficului. Pe bulevard sunt oprite mai multe trolebuze STB, stația Victoriei de pe magistrala 1 de metrou este inundată și închisă circulației. Călătorii care vin din sudul Bucureștiului spre centru sunt sfătuiți să schimbe magistrala la Piața Unirii. Pentru preluarea fluxului de călători de pe traseul liniei 41 s-a înființat linia navetă 641, care funcționează între Ghencea și Piața Presei, așadar se circulă cu foarte mare greutate în această dimineață în București. Artere de circulație blocate și inundate, dar și zeci de arbori doborâți de vântul puternic. Acesta a fost bilanțul furtunii chiar de ieri seară, pentru care meteorologii emiseseră avertizare cod roșu de vijelii și ploi torențiale. Mai multe mașini au fost avariate, iar în localitatea ilfoveană Găneasa o persoană a murit după ce un copac a căzut peste mașina în care se afla. Un zbor care urma să aterizeze marți seară pe aeroportul Otopeni a fost deviat din cauza furtunii. Șeful DSU, Raed Arafat, a spus la Digi24 că și în următoarele zile e posibil să se producă astfel de furtuni.
5: Continuăm să recomandăm populației, când se dau mesajele, să fie foarte atenți la recomandările care se dau și să aplice recomandările care sunt date și dacă există recomandare de evacuare, mai ales în zonele în care pot să apară viitor surpriză, să respecte imediat ce cer de la ei autoritățile. E foarte greu de spus ce fenomen apare când vorbim de now casting. Now casting înseamnă că se știe din scurt că o să apară ceva, noi putem să informăm populația într-un timp foarte scurt. Deci aceste mesaje vin în urma avertizării colegilor de la AMM, care ne dau din timp când ei află că va avea loc astfel de fenomen, ei ne dau că să putem să informăm și să avertizăm populația. Însă, din timp, noi spunem populației că astfel de fenomene pot să apară și va trebui să ia măsurile imediat dacă văd că vremea se schimbă, că temperatura scade imediat și se întunecă și începe să plouă. Deci asta este automat însoțit de fenomene care pot fi fenomene extreme.
25: Șeful DSU, Raed Arafat. De la 1 iulie expiră măsura prin care statul a limitat adaustul comercial practicat la carburanți, iar asta va scumpi benzina și motorina cu 40 de bani pe litru. În ultimele zile au existat discuții privind o eventuală prelungire a plafonării, însă există semne de întrebare legate de momentul în care o astfel de decizie ar putea produce efecte. În acest context l-am întrebat pe Adrian Negrescu care vor fi consecințele pentru consumatori, pentru companii și pentru economie. De la Adrian Negrescu primim explicații.
6: Din momentul în care prețurile cresc, bineînțeles că și imediat se văd aceste scumpiri și la raft. Altfel spus, costurile cu transportul devin în medie cu cel puțin 5% mai mari, iar asta înseamnă scumpiri la raft. Singura veste bună în toată această situație este că cel puțin în zona produselor alimentare nu vom vedea scumpiri semnificative, pentru că și așa puterea de cumpărare a scăzut și multe magazine au devenit ca un fel de muzee în care oamenii intră, admiră produsele și nu și le pot permite. Altfel spus, nu există retailer în momentul de față, inconștient, care să crească prețurile pentru simplu motiv că rămâne cu marfa pe raft. Ce vom vedea scumpiri? Probabil la servicii, la tot ce înseamnă transport rutier de marfă, la curierat, la serviciile care au legătură cu populația, cu transportul de logistic și probabil la produsele nealimentare, acolo unde probabil în lunile următoare vom vedea scumpiri semnificative, mai ales la produsele electronice, electrocasnice, la îmbrăcăminte, la încălțăminte, în condițiile în care mare parte din aceste produse vin din port, deprecierea cu suleului se simte, iar din perspectiva transportului rutier de marfă, da, acestea vor aduce, din păcate, o scumpire și mai ridicată în perioada următoare.
25: Economistul Adrian Negrescu. DIICOT a destructurat o rețea coordonată de un bărbat din Bihor, acuzat că a exploatat sute de persoane vulnerabile sub acoperirea unei asociații caritabile și a unor centre de îngrijire fără autorizație. Procurorii susțin că victimele au fost ținute în condiții degradante, în timp ce gruparea ar fi obținut milioane de lei din donații și din indemnizațiile destinate acestora. Ministrul Muncii anunță că a constituit o celulă de criză, precizând că Viorel Pașca, cel care conducea azilurile, nu are acreditare și licență pentru activități de servicii sociale. Au existat mai multe sesizări către autorități cu privire la activitatea desfășurată de Viorel Pașca, patronul acestor aziluri. Georgiana Pascu, avertizor de integritate și cofondatoare Pledoarie pentru Demnitate, Centrul pentru Monitorizare și Justiție Socială, a declarat la RFI că a sunat la 112 încă de acum un an, însă poliția nu a făcut nimic.
9: Cred că statul a trebuit să înceteze să mai trimită oameni așa, nu știu, unde se găsește un loc doar pe motiv că este un om care nu are pe nimeni și are dizabilitate sau este în vârstă. Anul trecut, pe vremea asta, fostul ministru al sănătății, domnul Robodete, a anunțat public că deja se lucrează la mai multe protocoale pentru a se preveni situații de acest gen. N-am mai auzit nimic mai apoi. În același timp, ministrul Muncii a anunțat că și dumnealui a sesizat Partidul General cu privire la situația de la Dumbrava și din celelalte comune. Însă nu am auzit să urmați intervenții mai apoi să fie preluați stând cu ghilimele, nu știu, prezidenții, beneficiarii, plăfatarii de acolo și văzut cine unde dorește să locuiască, ce servicii poate să... Și cred că acum este momentul ca cineva să se așeze la modul serios, într-un timp cât mai scurt și să vadă ce au făcut asistenții sociali din aceste primării, ce au făcut managerii de fapt din cadrul Direcției Generale de Asistență Socială și Protecția Copilului, ce au făcut cei de la Evidența Populației, care le-au făcut nu acte de domiciliu și dacă este o problemă care rezultă din lege sau din neaplicarea legii.
25: Ați ascultat-o pe Georgiana Pascu, este avertizor de integritate și cofondatoare Pledoarie pentru Demnitate, Centrul pentru Monitorizare și Justiție Socială. Polonia nu a transferat avioane de vânătoare MiG suplimentare către Ucraina, deoarece aceasta nu a furnizat la schimb tehnologia pentru drone promisă, a declarat ministrul polonez al apărării într-un interviu citat de Kiev Independent și Hot News. Vine cu detalii Dan Andreșescu.
10: Ucrainenii au acceptat inițial propunerea să facem schimb de avioane MiG contra unor drone, dar nu și-au respectat angajamentul, așa că nu mai există avioane MiG pentru Ucraina, deoarece nu există drone sau capacități de drone pentru Polonia, a spus oficialul de la Varșovia. Guvernul polonez transmisese în ianuarie că a aprobat transferul de până la 9 avioane de vânătoare MiG-29 către Ucraina, pe măsură ce Polonia retrage din serviciu aeronavele din era sovietică în favoarea avioanelor americane mai noi, F-16 și F-35. Premierul polonez Donald Tusk spunea în aprilie că Ucraina a acceptat să împărtășească experiența sa pentru a ajuta forțele armate poloneze să construiască o flotă modernă de drone. Toată situația se întâmplă pe fondul unei crize tot mai acute în relațiile polono-ucrainene după ce Zelenski a oferit unei entități militare numele onorific al unei formațiuni care a condus masacrele împotriva etnicilor polonezi în timpul celui de-al doilea război mondial, armata insurecțională ucraineană. Apoi președintele Poloniei, Karol Nawrocki, i-a retras lui Volodymyr Zelenski ordinul vulturului alb. Volodymyr Zelenski a afirmat că președintele polonez a retras cea mai înaltă distincție de stat din cauza unor lupte politice interne, comparându-i comportamentul cu cel al fostului prim-ministru ungar Viktor Orban.
25: Dan Andreșescu încheie jurnalul acestei ore, datele meteo acum. Cerul prezintă înnorări în jumătatea sud-vestică a țării și este variabil în rest. Se semnalează averse și descărcări electrice local în Oltenia și în Muntenia, pe alocuri în Banat și izolat în sudul Crișanei și al Transilvaniei. Valorile termice vor marca o scădere față de zilele anterioare, însă valul de căldură persistă în Banat, în Crișana, în Maramureș, în Transilvania și în Moldova, regiuni în care local va fi caniculă și pe alocuri în Muntenia și în Dobrogea. Disconfortul termic va fi accentuat, indicele temperatură umezeală va atinge și chiar depăși pragul critic de 80 de unități în jumătatea de nord a teritoriului și pe arii mai restrânse în rest. Temperaturile maxime se vor încadra între 27 de grade în zona deluroasă a Olteniei și Munteniei și în jurul la 37 de grade în nordul Crișanei și nord-vestul Transilvaniei. Potrivit ANM, la această oră avem 21 de grade în București și la Craiova, sunt 23 de grade la Timișoara, 22 la Iași, 19 la Cluj-Napoca. Jurnalul RFI se încheie aici, ne reauzim la 8, nu părăsiți frecvența, în scurt timp începe matinalul cu Magda Prelipceanu. O dimineață excelentă tuturor!
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0: Juste en contrebas, le maire du petit port de Novigrad nous accueille dans son bureau. Yosso Klapan a été réélu sans discontinuer depuis 1997 et forcément, il a géré tous les dossiers de déminage.
1: C'était vraiment un gros enjeu dans la région. Pendant la guerre, de nombreux habitants ont fui. Et leur retour, comme la reprise de leurs activités dans l'agriculture ou l'élevage, n'était possible que si le territoire était déminé. C'était une condition absolue. Ça ne m'a pas forcément rapporté des votes supplémentaires, mais j'ai mis toute mon énergie pour terminer le nettoyage de la région le plus vite possible.
0: Carte à l'appui, il nous explique les bouleversements qu'ont causé les mines sur le cadastre local.
1: Dans le village de Paliouv, on ne pouvait pas rénover les vieux quartiers car tout était miné et ça allait prendre du temps. Alors les habitants ont profité du droit de reconstruire leur maison sur un autre site plus loin, un nouveau village. Mais maintenant que le vieux Paliouv est déminé, certains habitants veulent y revenir.
0: Le coût de l'opération, qui a duré 30 ans, est aujourd'hui chiffré à 1,2 milliard d'euros, dont un quart a été pris en charge par l'Union européenne. Coût financier, coût humain aussi. Sur les 612 victimes, 136 étaient des démineurs. Roman Horvat a eu la vie sauve. Cet ancien militaire s'est engagé dans ce travail avec le flegme et le détachement qui conviennent, même s'il avoue avoir souvent côtoyé le pire.
2: Le plus grand stress, c'est quand un de vos collègues est blessé par une mine et que vous devez l'aider, ou pire, s'il meurt. Dans tous les cas, il faudra revenir sur ce site pour redémarrer le déminage. Et là, il y a une pression psychologique énorme à cause du traumatisme du décès. Ce sont les moments les plus stressants de ce travail. En tant que chef du site, ça ne m'est arrivé qu'une seule fois. Un de mes hommes a perdu un pied. Mais en tant que simple démineur, j'ai été confronté 6 fois à la mort de collègues.
0: Aujourd'hui, la Croatie est déminée. Mais pour Roman, comme pour Nikitsa, le traumatisme des douleurs passées n'a pas disparu.
3: Depuis un mois, le Premier ministre albanais Edi Rama ne lâche rien. Le mouvement de contestation non plus. Né du rejet d'un vaste complexe touristique dans une zone naturelle protégée, un projet luxueux associé à la famille Trump, la révolution des Flamants Roses a pris de l'ampleur et réunit parfois des dizaines de milliers d'Albanais dans un pays qui compte à peine 2,4 millions d'habitants. Désormais, le mouvement dépasse largement la défense de l'environnement. Il cristallise une colère plus profonde contre le système politique en place depuis la fin de la dictature stalinienne. Entre promesses européennes et réalités quotidiennes, reportage à Tirana, Louis Seyé.
4: C'est devenu une routine pour des milliers d'Albanais. Depuis plus d'un mois, chaque soir à 19h, ils convergent vers le grand boulevard de Tirana dans une ambiance de fête. Sous les fenêtres du Premier ministre, ils dénoncent une classe politique jugée corrompue. Parmi eux, Ilirian vient régulièrement avec ses 2 enfants. À 53 ans, cet avocat réclame à nouveau la liberté et la démocratie, comme il y a 35 ans.
5: En 1991, quand le communisme est tombé, j'étais dans les manifestations déjà, à 18 ans. Et le fait que je sois de nouveau ici à manifester 35 ans après, ça montre bien que rien n'a changé. On demande les mêmes choses qu'à l'époque. Il faut que tout change. On veut des institutions indépendantes, un véritable état de droit, des tribunaux qui fonctionnent, les 3 piliers de la séparation des pouvoirs. Voilà ce qu'on veut.
4: Rama en prison, Berisha en prison, repris en chœur par la Gen Z, le refrain vise autant l'actuel Premier ministre socialiste Edi Rama, au pouvoir depuis 13 ans, que Sali Berisha, son prédécesseur et rival démocrate âgé de 81 ans. Pour beaucoup d'Albanais, les deux hommes sont les deux visages d'un même système. Jeta, 30 ans, brandit une pancarte réclamant le départ de cette génération politique au pouvoir depuis la chute du communisme.
6: La corruption, il y en a dans tous les pays. Mais chez nous, c'est devenu la norme. Et c'est pour ça qu'on proteste. En Albanie, nous n'avons pas de modèle de développement durable. Tout est orienté en fonction de certains investisseurs stratégiques, de groupes très puissants, mais qui n'investissent rien pour le peuple. Les services publics sont dans un état lamentable. C'est pour ça qu'il faut qu'on change. Parce que notre objectif est de rejoindre l'Union européenne, mais nous ne répondons à aucun de ces standards. Nous en sommes très loin.
4: À Bruxelles, pourtant, le discours est tout autre.

0: Début juin encore, la commissaire à l'élargissement de l'Union européenne saluait les progrès de l'Albanie. Marta Kos a même évoqué une possible conclusion prochaine des négociations d'adhésion. Héraldine, ingénieur informatique de 38 ans, clientélisme, passe-droit et réseau d'influence continuent selon lui de structurer la vie du petit pays des Balkans.
1: Il y a une contradiction entre la façon dont certains responsables européens présentent notre pays et ce que nous, en tant que citoyens et contribuables, nous voyons au quotidien. Car de la première année de scolarité au monde du travail, en passant par l'université, on voit que ce pays ne respecte aucun standard de l'Union européenne.
0: Alors que les manifestants réclament sa démission sans condition, Edi Rama a été chaleureusement accueilli à Paris par Emmanuel Macron le 22 juin, deux jours après le plus grand rassemblement qu'a connu le pays depuis la fin de la dictature. L'intellectuel Fatos Lubonia dénonce ce soutien politique apporté à un Premier ministre qui insulte régulièrement les milliers de manifestants pacifiques et qui reste sourd à leurs revendications.
2: J'ai dit à les jeunes ici qu'il faut aller à l'ambassade de France et dire avec qui est la France, de la liberté, fraternité, égalité avec le peuple ou avec ses autocrates. L'Albanie est un miroir de ce qui se passe en Europe aussi. C'est 1% qui décide pour tous, pour leur intérêt, contre les intérêts des autres. L'Albanie est l'expression plus exagérée de ça. Ici, les oligarches, qui sont même à l'Occident, sont la plupart même des criminels. Et avec le blanchiment d'argent, du crime organisé, Edi Rama se maintient en pouvoir.
0: Après plus d'un mois de contestation, l'artiste Fatma Paya estime que le flamant rose symbolise tout aussi bien les fragilités des espaces naturels que ceux de la société albanaise.
3: Les flamants roses migrent comme les Albanais qui émigrent mais reviennent dans leur pays. Et ce pays est à nous, comme il est aux oiseaux et à toutes les autres espèces qui habitent ici. Donc il faut protéger les terres, parce que détruire, c'est très facile, mais réparer, c'est beaucoup plus difficile.
0: Sur le littoral, dans les centres historiques ou les zones protégées, les grands projets immobiliers menés par des investisseurs stratégiques se multiplient, facilités par une législation sur mesure. Le parquet spécial anticorruption a récemment ouvert plusieurs enquêtes autour de ces projets pour des soupçons de blanchiment d'argent liés au trafic international de cocaïne.
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10: The Best Immigrant, peut-être la série de l'été. Une petite pépite venue de Belgique et diffusée sur le portail France.tv de la télévision publique française à partir de demain. Une série dystopique, bien inspirée par l'actualité. Jean-Jacques Herry, vous êtes notre correspondant en Belgique. En toile de fond, l'arrivée de l'extrême droite au pouvoir en Flandre.
11: Oui, le pitch de la série est simple. Nous sommes dans un futur proche et elle imagine l'arrivée au pouvoir en Flandre du parti d'extrême droite VPV et ses conséquences immédiates et massives. La majorité du nouveau gouvernement flamand est telle qu'il déclare l'indépendance de la Flandre et acte la scission avec la partie francophone de la Belgique. Adieu les Wallons et vive la Flandre libre et indépendante.
12: Thank you, Val. Thank you, Val. Vanaf vandaag gaan de dingen veranderen.
13: Le tout nouveau gouvernement flamand vient de déclarer son indépendance. Une annonce historique qui marque la fin de la Belgique.
14: Belgium is no more. Flanders will separate from its French-speaking counterpart, Wallonia.
11: Et toute la force de cette série, c'est que la dystopie qu'elle nous montre apparaît, sinon totalement, au moins fortement crédible, tellement elle fait écho aux passions tristes qui agitent actuellement le monde et notre continent d'un point de vue social comme politique.
10: Et Jean-Jacques Herry, bien l'étranger, c'est le bouc émissaire.
11: Oui, c'est ça. Le parti fasciste déclare immédiatement l'expulsion de toutes les personnes nées en dehors du territoire flamand, en situation légale ou non. La Flandre aux Flamands, donc, promesse de campagne qu'il applique immédiatement. Seule solution pour éviter l'expulsion, le cirque. Le cirque, c'est la participation une émission de télé-réalité. Celle-ci, portée par une productrice sans scrupules, voit s'affronter des immigrés qui, pour éviter d'être expulsés, s'affrontent dans des épreuves humiliantes où ils doivent prouver leur capacité à s'adapter à la Flandre ainsi que leur connaissance du pays nouvellement créé. Le but, pouvoir devenir the best immigrants, le meilleur immigrant, et obtenir le titre de séjour qui va avec.
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15: Quand la caméra sera sur vous, souvenez-vous que le sourire, c'est gratuit.
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5: offrirons un aller direct vers votre pays d'origine.
11: Et honnêtement, on y croit, hein, au moins en partie à cette émission. Je me répète un peu, mais il y a quelques années, on se serait sans doute dit, ça n'est pas possible. Là, on ne sait plus trop quoi en penser. Et ça fait un peu peur.
10: Merci Jean-Jacques Herry, à bientôt.
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10: Et c'est l'heure de la chronique musicale avec Vincent Théval. Bonjour Vincent.
15: Bonjour Carlotta, bonjour à tous.
10: Vous nous présentez aujourd'hui une figure du jazz suédois.
15: Goran Kafies est trompettiste. C'est le fils d'un célèbre pianiste croate dont il a hérité d'un goût très sûr pour un jazz moderne et ouvert à toutes les influences. Il s'est intéressé au folklore suédois, mais le blues, le free ou un certain psychédélisme ne sont jamais loin, notamment avec son projet Subtropic Orchestra. Clin d'œil au célèbre orchestra du pianiste américain Sonora.
10: Et c'est avec ce collectif que le trompettiste publie ces jours-ci de nouvelles chansons.
15: Oui, le Goran Kafies Subtropic Orchestra vient d'annoncer la sortie pour cette année de 3 EP collaboratifs. Le premier vient de paraître et il propose 3 morceaux somptueux que le Septuor a enregistrés avec la chanteuse suédo-kurde Amin Omar, des titres aux saveurs psychédéliques et moyen-orientales.

0: Théo Raison à la réalisation, merci à lui. Accent d'Europe revient demain et à toute heure sur RFI.fr ou en podcast. Tout de suite, c'est l'heure du journal suivi de l'Afro Club. Très belle soirée à tous sur la radio du monde. Ciao.
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3: Il est 22h à Paris, 20h en temps universel.
4: Christophe Paget.
3: Bonsoir à toutes et à tous. À Doha, au Qatar, Américains et Iraniens ont discuté ce mercredi des discussions indirectes, déjà saluées par le président américain Donald Trump. Des discussions mal vues par Israël. Israël, malgré tout, rassuré sur son alliance avec les États-Unis, qui viennent d'annoncer la construction d'une ambassade permanente à Jérusalem, nous dira Oriane Verdier dès le début de ce journal. Une semaine après le double séisme au Venezuela, le bilan passe ce soir à 2295 morts. Il y a peu d'espoir de retrouver des survivants, mais les secouristes continuent de fouiller les décombres. Parallèlement, les équipes humanitaires essaient d'aider les Vénézuéliens. On en parlera avec la membre d'une équipe des Nations Unies déployée dans le pays. On s'intéressera aussi au centre de données qui, à cause des IA, émettrait beaucoup plus de CO2 qu'on ne le pensait. Et puis football, la Coupe du Monde. L'Angleterre l'emporte sur la RDC 2-1. À suivre aussi ce soir Belgique-Sénégal sur notre antenne Afrique. À Doha, au Qatar, envoyés américains et iraniens ont mené aujourd'hui des discussions techniques mais indirectes. Jared Kushner et Steve Witkoff, les émissaires du président américain, ont rencontré le premier ministre qatari, qui est aussi le chef de la diplomatie. Ont été évoqués les pourparlers Iran-États-Unis ainsi que le Liban. Donald Trump parle de très bonnes discussions et il affirme que la dénucléarisation de l'Iran avance bien. De son côté, Téhéran explique que la session de négociation est terminée et que les parties ont approuvé l'instauration d'un canal de communication d'ici demain pour signaler et recenser les éventuelles violations du protocole d'accord de paix signé il y a 2 semaines. En tout cas, ces négociations, elles sont vues d'un mauvais œil par Israël. Mais aujourd'hui, l'allié des États-Unis dans la région se félicite d'une preuve de l'alliance indéfectible entre les deux pays, puisque l'ambassadeur américain en Israël vient d'annoncer la construction d'une ambassade permanente à Jérusalem. Oriane Verdier.
5: Lors de son premier mandat, Donald Trump avait reconnu la ville trois fois sainte comme capitale d'Israël. Il brisait ainsi la neutralité historique de la communauté internationale. Le plan de partage des Nations Unies prévoyait un statut international pour la ville. L'immense majorité des États ne reconnaît aujourd'hui aucune souveraineté sur Jérusalem et maintiennent leur ambassade à Tel Aviv. Ce mercredi, l'ambassadeur américain a réaffirmé la volonté de son pays de reconnaître Jérusalem comme la capitale éternelle du peuple juif, mais aussi sa volonté d'agir sur la question. Il s'agit là de l'accomplissement d'une volonté divine, affirme Mike Huckabee. Le diplomate et pasteur évangélique représente la frange conservatrice américaine très attachée à l'alliance entre les deux pays. Si Israël revendique la ville comme sa capitale indivisible, les Palestiniens aspirent, eux, à faire de Jérusalem-Est la capitale de leur État. L'ambassadeur américain n'a pas manqué de rappeler qu'Israël restait vital pour les États-Unis et leurs intérêts dans la région.
3: Oriane Verdier, l'ONG Amnesty International accuse les paramilitaires de nettoyage ethnique avant et pendant la prise de la ville d'El Fasher au Soudan. Amnesty parle d'une litanie de crimes contre l'humanité commises par les forces de soutien rapide entre début 2024 et octobre 2025. Le titre de son rapport, publié aujourd'hui, « Ville assiégée, enfants pris pour cible ». Et la secrétaire générale de l'ONG appelle à prévenir un génocide et déployer d'urgence une force internationale pour notamment protéger les habitants d'une autre ville, El Obeid. La dernière épidémie d'Ebola pourrait coûter plus de 3,5 milliards de dollars et des dizaines de milliers d'emplois au continent africain. Estimation de l'ONU, plus précisément du Programme des Nations Unies pour le Développement. Selon le PNUD, l'épidémie pourrait déclencher une crise socio-économique de grande ampleur. Le choc qui frappe en premier les femmes toucherait principalement les RDC, où se concentre l'infection, et ses voisins, notamment l'Ouganda, le Rwanda ou encore le Soudan du Sud. Au Venezuela, après le double séisme de la semaine dernière, le bilan provisoire passe ce soir à 2295 morts et toujours des dizaines de milliers de disparus. Aujourd'hui, l'espoir de retrouver des survivants est très faible. Les épidémies menacent, selon l'OMS, la nourriture manque aussi. Les équipes humanitaires tentent de venir en aide aux Vénézuéliens. Véronique Duroux est membre de l'équipe des Nations Unies d'évaluation et de coordination en cas de catastrophe déployée au Venezuela.
6: La population est encore évidemment traumatisée par les deux séismes du 24 juin. Hier, nous sommes allés voir les trois sites transitoires pour apporter en fait différents types de services humanitaires aux personnes qui ont été touchées, donc dans des quartiers où vraiment la destruction est impressionnante. Et ce sont des emplacements où les agences des Nations Unies vont apporter les soins essentiels, ce qui est le plus nécessaire actuellement, donc en particulier tout ce qui est l'hébergement temporaire, les soins de santé et également ce qu'on appelle l'appui psychosocial, parce qu'il y a évidemment un choc psychologique très important pour toutes les personnes qui ont été touchées. J'ai parlé avec une famille qui ont tout quitté, ils sont partis en courant. Quand je leur ai demandé comment ils se sentaient, comment ils voyaient l'avenir, ils n'ont su me parler que de leurs voisins qui avaient perdu des proches. Il y a toujours des familles qui restent à côté des bâtiments où on sait que les personnes, malheureusement, sont restées sous les décombres. Au niveau de la solidarité, c'est impressionnant. Les voisins viennent, apportent de la nourriture, des vêtements. Ce ont été les premiers à répondre à l'urgence qui frappe leur pays. Mais il faut qu'on soit là pour les aider.
3: Véronique Duroux, jointe par Sarah Krakowicz. RFI, il est 9h05 à Washington. Donald Trump était déjà riche avant d'arriver à la Maison Blanche. Il devrait l'être encore plus quand il la quittera. Au moins trois fois plus riche. À en croire le magazine Forbes, qui affirme que la fortune du président américain est passée de 2,3 milliards de dollars en 2024 à 6,5 milliards de dollars cette année. Et si l'on en croit sa déclaration de revenus, elle a été rendue publique hier par le Bureau d'éthique gouvernementale, eh bien c'est en grande partie grâce aux crypto-monnaies. Marine de la Moissonnière.
5: Lui qui disait il y a quelques années que les crypto-monnaies étaient un refuge pour les trafiquants de drogue et les escrocs a gagné grâce à elles 1,2 milliard de dollars. Plus de la moitié de cet argent provient des royalties que le président américain a touchées sur la cyberdevise qui porte son nom, le Trumpcoin, commercialisé quelques heures seulement avant son investiture en janvier 2025. L'autre moitié, Donald Trump l'a obtenue par le biais de la start-up World Liberty Financial, une plateforme de jetons numériques qu'il a contribué à fonder en septembre 2024 avec ses fils et celui de son émissaire pour le Moyen-Orient, Steve Witkoff. Et puis, autre source de profit pour le président états-unien, les produits estampillés Trump, vêtements, autocollants pour pare-chocs et bien sûr des bibles, elles lui ont rapporté 208 000 dollars. Voilà qui devrait relancer les accusations de conflit d'intérêts qui reviennent à chaque fois que Donald Trump prend des mesures pour déréguler le secteur des monnaies numériques. La Maison-Blanche, elle ne voit pas où est le problème. Donald Trump a fièrement fait des États-Unis la capitale mondiale des crypto-monnaies dans l'intérêt supérieur du peuple américain, affirme-t-elle.
3: Marine de la Moissonnière. En Grèce, le bilan s'est aggravé dans la série d'attentats commis à Thessalonique, dans le nord du pays. 5 personnes avaient été blessées, et bien l'une d'entre elles n'a pas survécu. Ce matin à l'aube, des bombes artisanales ont visé les domiciles de 3 cadres du parti au pouvoir, le parti de droite, Nouvelle Démocratie. C'est la mère d'une ancienne candidate du parti, Aphrodite Nestoria, qui a été tuée. L'enquête a été confiée à la police antiterroriste. En Europe, la canicule continue. Elle atteint le Portugal, qui était jusqu'ici épargné. Demain et après-demain, Lisbonne et d'autres régions seront en alerte rouge. Et l'Espagne, de son côté, impute déjà 1000 décès à la vague de chaleur sur son territoire. En France, alors qu'on se prépare à une nouvelle canicule à partir de ce week-end et que 6 départements du Sud font face à un risque très élevé d'incendie, le Premier ministre Sébastien Lecornu se rend demain à Marseille, dans le Sud justement, pour présider une nouvelle cellule interministérielle de crise. L'opposition accuse en ce moment son gouvernement d'impréparation pour la canicule qui a frappé le pays. Et cela ne risque pas de s'arranger, puisque selon une étude publiée par l'assureur crédit Allianz Trade, les centres de données émettraient beaucoup plus de CO2 qu'on ne le pensait. Ces centres de données hébergent les applications d'IA générative en plein essor, et ces infrastructures deviennent donc par là même de gigantesques consommateurs mondiaux d'eau et d'électricité. Axel Favreau.
7: 286 millions de tonnes de CO2 en 2025, soit 57% de plus que les évaluations antérieures. C'est plus que l'empreinte carbone d'un pays comme la France en un an. Des émissions déjà très importantes et qui vont encore augmenter à cause de l'intelligence artificielle. Très gourmande d'énergie, cette technologie représente déjà 15 à 20% de la consommation électrique des centres de données. Selon le rapport, d'ici 2030, cette proportion pourrait doubler, ainsi que ses impacts. Dans 4 ans, les émissions des centres de données pourraient atteindre celles de l'aviation internationale d'aujourd'hui. Autre impact environnemental majeur souligné par Allianz Trade, leur consommation d'eau. En 2025 seulement, les centres de données ont consommé 814 milliards de litres d'eau, un chiffre vertigineux. S'exprimant mardi dernier à Londres, en pleine canicule en Europe, le chef de l'ONU, Antonio Guterres, réclamait déjà aux entreprises de l'IA de dire toute la vérité sur le coût écologique de leurs centres de données.
3: Enfin, le British Museum a ouvert ce matin la billetterie pour ceux qui voudraient admirer la tapisserie de Bayeux. Paris a prêté à Londres la célèbre œuvre d'art du XIe siècle qui retrace la conquête normande de l'Angleterre en 1066. Le musée londonien attend une affluence exceptionnelle. D'ailleurs, ce matin, à l'ouverture, il y avait une heure d'attente pour acheter son billet. Mais la tapisserie n'est pas encore au Royaume-Uni. Le transfert de cette œuvre de 70 mètres et 350 kilos quand même aura lieu à une date tenue secrète. Un mot de foot quand même, la Coupe du Monde. L'Angleterre l'a emporté sur la RDC 2-1. À suivre aussi ce soir, c'est en ce moment sur notre antenne Afrique, Belgique-Sénégal.
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3: Et on est de retour dans le building, c'est la maison de verre sur RFI pour les 50 prochaines minutes avec l'équipe de choc. Arthur Bon, à la réalisation Yasmine Boulan, on est dans le studio 21 et préparez-vous à chavirer ce soir puisqu'on reçoit le boyfriend officiel des charts du monde. C'est l'homme qui a brisé tous les records de stream de l'histoire du continent africain. L'immense Sike est avec nous sur ce plateau et pour le recevoir, je suis accompagné de la voix que vous entendez maintenant régulièrement dans l'Afro Club, c'est Anobla. Anobla.
9: Hello Hervé, comment tu vas?
3: Super bien, et j'espère que toi aussi.
9: Ah bah je suis ravie, d'autant plus qu'on a l'honneur d'avoir Sike à nos côtés ce soir.
3: Exactement, et notre numéro WhatsApp est déjà grand ouvert au plus 33 6 58 18 46 86. Envoyez vos mots doux et vos questions à Sike. Allez, on s'installe tranquillement avec la toute dernière pépite justement de Sike. En duo avec Kid Carter, voici African Girls, mesdames et messieurs. Et on monte le son, Arthur Bon, il nous écoute partout.

0: conversation avec
1: Sike est dans l'Afro Club et ce soir c'est Pierre-Edouard qui assure la traduction avec Morayo Oseni qui vient renforcer l'équipe. Bienvenue dans le club mon cher Sike. Comment ça va?
2: I'm great, thanks for having me. I'm really good tonight.
3: Très bien ce soir, c'est un plaisir d'être là.
1: Incroyable cette traduction instantanée, même simultanée. On vient d'écouter le morceau African Girls en duo donc avec Kid Carter. Et avec ce morceau, tu nous surprends un petit peu. Tu reviens à... Enfin, tu quittes l'univers romantique et tu reviens à... aux ambitions un peu plus festives.
2: Yeah. Basically, because I feel like, you know, there's a time for
3: parce que je crois qu'il y a un temps pour tout.
2: Just like there's winter,
3: il y a comme il y a l'hiver, l'été, l'automne, le printemps. Je crois qu'il y a un temps pour l'amour, un temps pour d'autres chansons et un moment pour s'amuser et faire la fête.
1: Exactement. Et tu expliques que cette chanson est avant tout une déclaration d'amour faite aux femmes africaines. Mais au-delà de la beauté physique, qu'est-ce que tu voulais vraiment célébrer?
2: So African girls getting yash basically is like it's like a way of me.
3: Les femmes africaines et African girls, ce morceau, c'est une manière de rendre hommage à la beauté unique des femmes africaines. Je trouve que les femmes africaines sont très très belles.
2: Very nicely shaped as well.
3: Et qu'elles ont de très belles formes également.
1: Ok. Et j'imagine que leur élégance, leur force, leur confiance et leur énergie, ça te parle aussi.
2: Yes, absolutely.
3: Oui, bien sûr. Absolument.
1: Alors, tu dis vouloir aussi mettre en lumière un nouveau courant musical nigérian appelé Mara. C'est beaucoup plus orienté vers les clubs et la danse. Après avoir été identifié un peu comme le monsieur love song dans l'afrobeat, tu sembles quand même vouloir ouvrir une nouvelle porte pour ton public. Qu'est-ce qui te fascine dans cette nouvelle esthétique sonore?
2: Yeah, so basically, you know, like I said, there's a time for
3: il y a un temps pour tout et j'ai l'impression que d'abord personne n'est amoureux tous les jours de sa vie. Il y a des moments où on est amoureux, des moments où on ne l'est pas. C'est pareil pour moi. Et simplement parce que les gens sont tombés amoureux d'une chanson que j'ai faite quand j'étais amoureux, ça ne veut pas dire que toutes mes chansons parleront d'amour. Il faut que je reste sincère avec moi-même en tant qu'artiste, que je parle de mes expériences. Et en gros, à ce moment de notre vie, là, tout de suite, en ce moment, je fais la fête et je m'amuse parce que j'estime que la vie doit être célébrée, peu importe les choses négatives qui vous arrivent. Et j'en ai eu beaucoup des expériences négatives qui me sont arrivées, mais juste parce que j'ai vécu ça, ça ne veut pas dire que je ne devrais pas vivre ma vie et m'amuser. Donc c'est ça la saison dans laquelle je me trouve en ce moment. Et la musique que je fais reflète cette énergie.
1: Incroyable. Et Kid Carter apparaît donc sur ce morceau. Pourquoi lui?
2: Yeah, so Kid Carter is a young
3: Kid Carter,
2: afrobeat
3: c'est un jeune artiste afrobeat du Nigeria. Et la première chanson que j'ai entendue de lui, c'était une chanson qui s'appelait Kakolis. Et c'était vraiment une chanson très cool. Je l'ai entendue sur TikTok au début et je me suis dit, hey, c'est qui ça? Et je l'ai toujours trouvé très talentueux. J'ai toujours voulu faire quelque chose avec lui et African Girl, c'était vraiment la bonne chanson.
1: Oui, effectivement, il apporte quelque chose que personne d'autre ne peut sur ce morceau. Et du coup, je me demandais, quand tu choisis un featuring, tu cherches avant tout une voix, une personnalité ou une énergie?
2: So it's a mixture of everything.
3: Un peu tout.
2: Most importantly,
3: le plus important,
2: fits the song.
3: Je crois qu'il faut que ça fonctionne avec la chanson. Et quand je fais une chanson, je me dis qui fonctionnerait parfaitement avec cette chanson. Et d'habitude, j'ai une série d'options, de gens dont je me dis qui fonctionnerait bien. Et j'essaie de choisir le meilleur dans cette liste, celui avec lequel j'ai le plus d'alchimie. On ne peut pas collaborer avec quelqu'un s'il n'y a pas d'alchimie. Si la personne n'a pas une bonne vibe, on ne peut pas travailler. Même si la personne fonctionne avec la chanson. Donc c'était ça en fait.
1: Ok, j'aime bien cette façon de voir les choses, d'autant plus que par les temps qui courent, les gens vont d'abord regarder le nombre de followers qu'a un artiste avant de faire un featuring avec lui. Ça veut dire que tu peux travailler de la même manière avec un artiste de l'océan Indien, je sais pas, de Madagascar, des Comores. Les Comores, c'est bien choisi.
2: Yeah, so for me, you know, I don't just check followers and all that
3: stuff.
2: Moi,
3: je check pas juste le nombre de followers. Les followers, c'est bien, bien sûr.
2: But for me,
3: mais pour moi, je suis plus intéressé dans
2: the vibe of the artist,
3: dans la vibe de l'artiste.
2: You know, like,
3: et si, il fonctionne bien avec la chanson. J'ai collaboré avec des gens du monde entier.
2: American artists, Nigerian artists.
3: Des Américains, des Nigérians.
2: North African artists,
3: des artistes d'Afrique du Nord.
2: Works depending on the song.
3: Et ça fonctionne toujours, quelle que soit la chanson, même s'ils viennent d'endroits très différents, parce que la vibe fonctionne. Quelqu'un peut venir d'Inde et sauter sur une chanson, même si la personne ne parle pas vraiment anglais et vient d'un continent complètement différent. Mais si les vibes s'alignent, ça fonctionne. C'est ça qui est magnifique avec la musique.
1: Et là, je te propose d'écouter le titre Badminton, qui est sorti en 2026, oui, c'est ça, j'ai bien noté, 2026. Donc, CK Badminton, on écoute et on revient juste après avec Anobla, qui a des questions aussi à te poser.
0: Trop de questions, même.
1: Trop de questions. Allez, Chiba.

0: Badminton de CK, titre sorti en 2026. Badminton d'ailleurs est sorti en début d'année et on découvre un CK, comment dire, beaucoup plus joueur, presque rocker. Est-ce que c'est une nouvelle période, en tout cas qui correspond à un nouvel état d'esprit de ta vie personnelle?
1: Yes, you know, sometime last year, you know,
2: oui,
1: I went through
2: un moment l'année dernière.
1: Really bad breakup, you know, so
2: j'ai traversé une rupture très difficile.
1: I kind of found myself in a place
2: que je me suis retrouvé dans un état réflexif. Et je suis arrivé à un moment où je me suis dit, j'ai décidé de m'éclater dans ma vie. J'ai décidé de me libérer de cette vibration, d'avoir le cœur brisé. Et en gros, d'être heureux, tout simplement, et de m'amuser dans ma vie. C'est l'état d'esprit.
0: On a du mal à imaginer Siké avec le cœur brisé.
3: C'est ça. Et moi, je me pose une question. Ouais. Est-ce que Siké, tu crois encore à l'amour?
1: Yes, I do believe in love.
2: Oui, je crois en l'amour.
1: I feel sometimes love is...
2: Mais j'ai l'impression que parfois l'amour... C'est compliqué. On peut aimer quelqu'un et ça peut être le mauvais moment, ça peut être le mauvais endroit.
3: Donc tu es en phase de guérison.
2: Quelque chose.
1: Yes, I'll say I'm healing.
2: Oui, oui, je suis en phase de guérison. Toujours en phase de guérison, je dirais ça, oui.
0: Alors, Anobla, ne fais pas genre, tu parles très bien anglais, donc tu peux lui poser des questions en anglais. Hein.
3: Non, mais on va laisser notre traducteur le faire.
0: Elles lui sont traduites, de toute façon, je peux traduire.
3: Mais alors, moi, j'avais envie d'en savoir un peu plus sur toi, Siké, qui est derrière l'artiste. Alors, avant de parler de musique, j'aimerais revenir au petit garçon que tu étais. Tu as grandi à Kaduna, dans le nord du Nigeria, dans une famille très croyante. Ton père dirigeait la chorale de l'église et c'est lui qui t'a appris le piano. Mais très vite, tu as décidé de tenter ta chance à Lagos. Alors, je voulais savoir, est-ce que tu pouvais nous parler un peu de ton enfance et ce qui t'a donné envie de partir tenter ta chance?
1: Well, my childhood was very
2: interesting,
1: you know.
2: Très intéressante.
1: One thing about Kaduna,
2: j'ai grandi à Kaduna. Une chose sur Kaduna, c'est que c'est un endroit très musulman. Un endroit très, très, très, très islamique.
1: Je dirais que
2: la population islamique est plus importante que la population chrétienne. Donc c'est très conservateur comme endroit. Il y a beaucoup de violence également là où j'ai grandi. Beaucoup de violence religieuse. Donc très jeune, j'ai été témoin de bains de sang, de gens qui se sont fait tuer, de trucs comme ça. Donc c'était assez traumatisant pour moi. Mais au fur et à mesure du temps, en grandissant, j'ai commencé à découvrir la musique. Je tombais amoureux de la musique, pas juste de l'écouter, mais de la faire. Et j'ai réalisé que c'est ce que je voulais faire avec ma vie. Et donc j'ai eu mon bac et j'ai dit à mes parents que, au lieu d'aller à l'université, que je voulais aller à Lagos et parcourir mon rêve de faire de la musique. Mes parents, ils n'étaient pas très emballés à l'idée. Ils ne croyaient pas vraiment que la musique était une carrière sérieuse pour moi. Et j'ai vraiment fait de mon mieux pour les convaincre. Mais ils n'étaient pas... Je ne pouvais pas les convaincre. Donc j'ai pris mon destin entre mes mains et j'ai décidé de partir. J'avais 18 ou 19 ans. Je suis arrivé à Lagos et... Et en gros, j'ai commencé ma vie à zéro. J'ai dit à mes parents que ils ne devraient pas m'envoyer de l'argent ou quoi que ce soit. En gros, je me déshéritais moi-même, en quelque sorte.
0: Incroyable.
2: Je suis arrivé à Lagos, j'ai pris un travail, je travaillais comme producteur et ingénieur du son. Je travaillais dans trois studios en même temps pour gagner ma vie. Et au fur et à mesure du temps... Une chose après l'autre, j'en suis là aujourd'hui. Il y a eu beaucoup de choses entre les deux.
3: Est-ce que la musique, ça t'a permis d'échapper à la violence et aux normes sociales?
1: I would say to a large extent, yes, you know, music gave me some form of freedom.
2: La musique m'a donné une forme de liberté.
1: It was like an escape.
2: Ça a été un échappatoire.
1: Because Eventually, my family had to move out of Kaduna.
2: Au final, ma famille a dû partir de là où ils étaient, parce que la violence s'est encore aggravée jusqu'à un point où il y avait des terroristes dans notre ville, qui, dans la rue, qui tuaient des gens. Il y a Boko Haram, une organisation terroriste, et pour la première fois de ma vie, il y a eu des bombardements dans ma ville. Avant, je regardais la télé, on avait l'habitude de voir des bombardements en Afghanistan ou dans le Moyen-Orient, et on l'a vu chez nous. Et on se disait, c'était fou à la télé, et avant même qu'on s'en rende compte, c'est arrivé à Kaduna.
3: C'était vraiment une nécessité de partir, finalement.
1: Yes, it was.
2: Oui, ça l'était.
3: Alors maintenant, j'aimerais en venir à ton prénom, ton nom. Alors désolé si je le prononce mal, ton vrai prénom c'est Chukwuka
0: Ekwe.
3: Chukwuka.
1: Ekwe.
3: Chukwuka Ekweani, c'est ça?
1: Chukwuka Ekweani.
3: Chukwuka Ekweani, qu'est-ce que ça veut dire?
1: So Chukwuka means Chukwuka, God is supreme.
2: Ça veut dire Dieu est grand, Dieu est le plus grand. Et Ekweani, ça veut dire la terre est une ressource utile.
3: Et pourquoi avoir choisi Sike comme nom d'artiste? Est-ce que c'était une façon pour nous de pouvoir mieux bien le prononcer, ton nom?
1: You know, it's crazy. Actually,
2: c'est fou, c'est que ouais, c'est exactement ça.
1: Even till today,
2: jusqu'à aujourd'hui encore, je vis à Lagos et à Houston aux États-Unis. À chaque fois que je suis en Amérique, les Américains n'arrivent pas à prononcer mon nom. Ils m'appellent Chukwuka. Donc c'est très énervant. Donc en grandissant, c'était toujours un problème, même à l'école. Une école nigérienne est censée pouvoir prononcer mon nom, mais ils n'y arrivaient jamais. Donc je me suis dit, si j'allais rentrer dans l'industrie musicale, je ne pouvais pas être ce prénom-là. À chaque fois que quelqu'un m'appelait, ça allait m'énerver. Donc j'ai essayé avec Sike, quoi. Et pour être honnête, avant même de l'utiliser comme mon nom officiel, c'était un peu un surnom. Les gens m'appelaient comme ça.
3: Ok, donc déjà à la maison, on t'appelait déjà comme ça, finalement.
1: Not at home, funny enough.
2: Like, pas à la maison, mais plutôt mes amis. À la maison, tout le monde m'appelait Chukwuka, ouais, mon vrai premier prénom. Mais maintenant, ma mère m'appelle Sike. Donc,
3: par la force des choses.
0: C'est marrant, ça. Ok, ben, moi, j'aimerais savoir, Sike, tu es chanteur, auteur, compositeur, producteur, tu as fait tous ces métiers-là. Et aujourd'hui, quand tu rentres dans un studio, je me demande qui parle en premier, c'est le producteur ou bien c'est l'artiste, le chanteur?
1: So I think the artist should explain their vision.
2: Je crois que l'artiste devrait expliquer leur vision en premier.
1: But it depends. Like,
2: mais ça dépend.
1: If the artist already knows what they want.
2: Je crois que l'artiste sait déjà ce qu'il veut quand il arrive dans le studio, et l'artiste doit dire, ok, c'est ça la vision.
1: A B C D.
2: Voilà, A B C et D. Mais si l'artiste arrive en studio avec l'esprit ouvert et se dit, ah, le producteur. Vas-y, joue-moi des trucs. Eh bien, le producteur doit jouer des morceaux. Ouais. Il n'y a pas de règles, ça dépend de la situation.
0: Ok. Eh bien, c'est bon à savoir. Il y a une chanson que tu vas nous interpréter en live. C'est le titre Body, entre parenthèses, Dance. Juste avant de l'interpréter, explique-nous Body, Dance, pourquoi?
1: Yeah, so Body... Dance, you know, I wanted to call it dance because
2: je voulais l'appeler dance, le morceau.
1: And I spelled it with a Z because it just felt like
2: avec un Z parce que
1: you know, it just felt badass, you know.
2: Je trouvais que c'était stylé.
1: Body dance instead of just calling it body.
2: And basically, je voulais que ce soit body dance au lieu juste de l'appeler body.
1: I think this song perfectly sums up what I was saying.
2: Qui résume parfaitement ce que je disais plus tôt sur le fait de traverser un moment difficile.
1: The negative time,
2: et ne pas laisser le négatif vous abattre.
1: The first line, it basically
2: la première ligne de la chanson, phrase de la chanson dit « Je veux faire la fête parce qu'il y a trop de problèmes dans ma vie ». Et en gros,
1: «
2: Osobu too much » ça veut dire « Isobu imo » ça veut dire « problème ». C'est ça le message de la chanson.
1: Millions of people
2: et il y a des millions de gens qui ressentent la même chose.
0: Ok. Alors, est-ce que tu es prêt à diffuser ce message-là tout de suite sur RFI?
1: Sure.
0: Ok. Allez, mon cher Arthur Bon, on va envoyer le son. Sike va se mettre devant son micro. Et ça nous fait plaisir, puisque c'est en live dans l'Afro Club. Body Dance de l'homme qu'on appelle Sike.

0: I'm so good to
1: my.
2: Merci. En live dans l'Info Club, c'était Body, entre parenthèses, Dance, avec un Z, évidemment, parce que c'est badass. Oui, je disais qu'il y a dans cette chanson quelque chose d'un peu rock, parce que déjà, tu commences la première image, il est avec une guitare.
1: Oui, c'est ça.
2: Et moi, je pensais qu'il partait vraiment dans du rock pur.
1: D'ailleurs,
2: et dur.
1: Tu parles de guitare, je me demandais, est-ce que tu joues vraiment de la guitare électrique?
0: Oh yes, okay. Yes, absolument. Oui, absolument, oui.
2: Ah bah, le mec t'a dit qu'il est producteur, qu'il a composé pour
1: oui,
2: les autres.
1: Vrai,
2: bah oui,
1: c'est
2: forcément
1: vrai,
2: qu'il joue de la guitare à Nobla, enfin.
1: Je me tais.
2: Quand on écoute, parfois on a l'impression que tu racontes un secret, en tout cas quand on t'écoute, que tu racontes un secret dans la façon d'interpréter. Tu n'as jamais été dans la démonstration vocale. Pourquoi cette manière très intime d'interpréter tes morceaux?
0: Well, I think it's an expression of my personality.
3: Je crois que c'est une expression de ma personnalité, si ça fait sens. Je dirais pas que je raconte des secrets dans les chansons, mais la manière dont je vois la musique est la suivante. Est-ce que vous avez un journal intime?
1: Oui.
0: So it's kind of like my music is like a page in a journal.
3: Ma musique c'est comme des pages dans un journal intime. Je dis en gros, il est arrivé A, B et C aujourd'hui, mais la différence c'est que mon journal intime est public.
1: Non.
3: Votre journal intime à vous, je peux pas le lire. Mais moi, le mien, c'est comme une chanson. Parfois, en chanson, je vais rentrer vraiment dans le personnel. Je partage des expériences qui sont vraiment très personnelles.
0: Some are a bit, you know. Sometimes I feel like I even get a bit too vulnerable in songs.
3: Parfois, j'ai l'impression que je suis un peu trop vulnérable dans les chansons. Parfois, c'est même un peu, je suis un peu mal à l'aise d'être aussi vulnérable sur certaines chansons. Par exemple, Emiliana parlait d'une vraie expérience pendant le Covid.
2: Ça?
3: Et à cette époque, je parlais à quelqu'un au téléphone beaucoup parce que c'était le Covid et on ne pouvait pas se voir. Donc c'était un peu étrange pour moi de sortir cette chanson pour que les gens l'écoutent partout, alors que c'est une expérience qui était vraiment très très personnelle et très intime. Même cette chanson Body Dance, à l'époque où j'ai fait cette chanson,
0: in the heat of my heartbreak,
3: vraiment au cœur de ma rupture,
0: at the peak of it, right?
3: Au pic vraiment de la douleur,
0: I was not feeling very
3: je ne me sentais vraiment pas très bien.
0: But somehow, you know,
3: et mais d'une certaine manière,
0: gives you this
3: la musique
0: interesting ability to
3: vous donne cette habilité très intéressante à vous exprimer et à guérir d'une certaine manière.
0: And that's pretty much what it is, you know,
3: et c'est en gros ce qui s'est passé, cette expérience qui fait que les gens connectent à ma musique de manière très profonde émotionnellement parce qu'ils sentent que ça vient de quelque part de réel.
2: Alors, juste, Anubla, c'est marrant qu'il évoque Emiliana, mais j'avais une question justement sur ça et je demandais si c'était une vraie personne ou si c'était une histoire fictive. Et là, du coup, j'ai ma réponse. D'autant plus que l'une de mes amies d'enfance s'appelle Emiliana et je n'en ai jamais rencontré d'autres. Et,
1: peut-être que c'est elle.
2: Peut-être que c'est elle. Et à partir de Emiliana, la chanson, j'avais croisé Tyke à l'époque qui l'avait interprété différemment sur une autre radio. Et il m'a dit, en fait, c'est le genre de chanson qu'il faut crier pour sortir ce qu'on a en soi, quoi. Et maintenant que tu m'expliques, je me rends compte que tu sortais vraiment, les émotions que tu avais d'une Emiliana à cette époque.
0: Yeah, of course. Even,
3: oui,
0: even every other song, Love Wants Titi.
3: Même toutes les autres chansons, Love Wants Titi, Wahala, Body By Now.
0: The song that was really, really, really, really popular on TikTok.
3: Une chanson
0: also,
3: qui était très populaire sur TikTok aussi, qui s'appelle By Now. Et ça vient aussi d'une vraie expérience vécue.
2: Okay.
3: Il y a une fille, je lui parlais à l'époque, elle était très difficile à avoir. Elle jouait des jeux un peu avec moi, elle se jouait de moi et c'était un peu énervant. Donc j'ai fait une chanson.
1: Et j'avais aussi une question. Alors dis-moi si je me trompe, mais je trouve que dans ta musique, on ressent une forme de mélancolie. Même dans tes sons festifs, on ressent quand même voilà, cette mélancolie-là. Est-ce qu'on peut dire que tu es une personne mélancolique?
0: Emotional, not melancholic.
3: Okay. Eh bien, non, une personne émotionnelle, pas mélancolique, je dirais.
0: I can be melancholic sometimes.
3: Je peux être mélancolique parfois.
0: I'm not gonna lie.
3: Je vais pas mentir, hein. Je peux l'être. Ça m'arrive de l'être, mais pas tout le temps. Pas tout le temps. Parfois, je suis très expressif, très heureux, surtout quand je suis avec mes amis, que je suis à l'aise, je sors. Mais comme quand la vie devient difficile et quelque chose devient folle, je me trouve dans des états assez mélancoliques. Ouais.
0: Sad things.
3: Je peux traverser des périodes tristes.
0: And I guess for some reason,
3: et pour une raison ou pour une autre, certaines des plus belles chansons viennent d'endroits très sombres. Je trouve que la plupart des gens tristes ont fait des plus belles chansons
1: que
3: les autres.
1: Du coup
3: non.
1: Sometimes.
0: I'm a happy person.
3: Non, non, I don't want
0: to say I'm sad. Cause
3: je ne veux pas dire que je suis triste. Le plus vous dites que vous êtes triste, le plus vous allez être triste.
0: I'm a happy person who
3: je suis une personne heureuse qui a vécu des choses tristes. Voilà.
1: I get you.
2: Eh bien, tu as cité beaucoup de tes chansons. Donc, j'aimerais rappeler quand même que cette chanson, Emiliana, vient de l'album Sad Romance, sorti en 2022. Encore une histoire de tristesse, hein, Sad Romance. J'aimerais qu'on écoute tout simplement ton plus gros carton mondial. Retour en 2019. C'est la chanson Love, non Titi. Et on revient juste après. C'est CK. On vous
0: met un peu. Real experience.
2: Yes, real experience.
3: Encore une histoire.

0: toi. Love Nwantiti. C'est en quelle langue, mon cher Sike?
1: Yeah, so Love Nwantiti is in Igbo.
2: C'est ma langue maternelle au Nigeria. Ça vient du sud-est du Nigeria.
0: You are from Igbo tribe.
1: Yes.
2: Okay. Vous êtes d'une tribu Igbo. Oui, okay. L'état s'appelle Anambra.
0: Et tu as souvent expliqué que Love Nwantiti était impossible à recréer. C'est-à-dire recréer un tel morceau, tu ne pouvais plus le faire. Donc aujourd'hui, en fait, tu continues enfin, à interpréter cette chanson sans courir derrière un succès aussi énorme.
1: Yeah, so the thing is, you see,
2: oui, le truc, c'est
1: I always say this,
2: je dis toujours ça.
1: Hear the song, they love it so
2: les gens
1: much,
2: entendent la chanson, ils l'adorent.
1: Oh, you make another
2: et, oh, pourquoi tu ne fais pas un autre Love Nwantiti? Et la réponse simple à cette question, c'est je ne le ferai pas, je ne veux pas. Je ferai une autre chanson, une meilleure chanson, un meilleur album. Mais on ne peut pas refaire une chanson deux fois.
1: Donc
2: je veux utiliser cette opportunité pour dire ça. Quiconque expérience vit et veut un autre Love Nwantiti, ça n'arrivera pas. Je vais vous décevoir, mais ce que vous devez vous attendre, c'est une meilleure chanson que Love Nwantiti, une chanson différente. Au bout du compte, on ne peut pas dire. C'est comme dire voilà, j'aime le riz, j'adore le riz. Est-ce que vous allez manger du riz tous les jours à chaque repas? Non. Et, ah, de temps en temps, j'aime bien les pâtes. Les pâtes, c'est une vibe. Laisse-moi essayer les pâtes. Ou le poulet, ou le saumon. On ne peut pas manger que du riz tous les jours. Et je me dis, oh, il n'y a pas de riz. Non, je veux du riz.
0: Even if it's jollof rice. Je lui ai demandé si c'est du jollof rice aussi, du riz jollof. Voilà, ça c'est le piège pour tous les Nigériens, il faut leur parler de ça. Il a dit qu'on ne peut pas refaire même chanson, Love Nwantiti, mais pourtant elle a été faite.
3: Elle a été remixée dans chaque continent.
0: Ouais.
3: Notamment en France avec Franglish. Est-ce que tu peux nous parler de cet artiste? Est-ce que tu l'as rencontré? Est-ce que voilà, comment s'est passée cette collaboration?
1: Yeah, so I did a series of remixes.
2: Oui, j'ai fait une série de remix. Le premier Franglish, le français Franglish, c'était quand les Toto, le Spanish de la ghetto, il y avait celui d'Afrique du Sud, il y en a eu en Afrique de l'Est avec un artiste qui s'appelle Revani. Et le français avec Franglish, c'est vraiment une histoire intéressante.

0: C'était Rebel Girl de Bikini Kill et en cas de réclamation, merci de vous adresser à Simon Rosé qui est également programmateur musical de l'émission.
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0: Juliette Pietraszewski, samedi prochain, le 4 juillet, les coureurs du Tour de France s'élanceront de Barcelone pour trois semaines éprouvantes à travers l'Hexagone. Mais alors que les épisodes caniculaires se multiplient, bien on peut s'interroger sur l'avenir de cette compétition, et particulièrement exigeante. Pour l'instant, Juliette, les coureurs du Tour de France ont été relativement épargnés. C'est ça qu'il faut en déduire?
2: Oui, si on regarde en fait les données sur 50 ans, sur toutes les étapes du Tour de France pendant l'été, on voit qu'avant les années 90, on pouvait avoir une vague de chaleur critique au-delà du seuil de 28 degrés environ, une fois tous les 5 ans. Ça, c'était avant les années 90, et comme vous le savez, nos émissions de gaz à effet de serre et le dérèglement climatique changent la donne. Aujourd'hui, on est plutôt autour de 2 à 3 fois par an, et la plupart des études montrent qu'on atteindra très probablement le double à la fin du siècle. Et comme vous le disiez, Igor, pour l'instant, la grande boucle a été relativement épargnée. Benjamin Sultan est chercheur à l'Institut de Recherche pour le Développement et co-auteur d'une étude qui analyse les températures sur 50 ans du Tour de France.
3: En fait, on a tout le temps évité les moments où on a dépassé ce 28 degrés. Donc soit parce que le Tour n'était pas au bon endroit, enfin, n'était pas à l'endroit où l'alerte s'est déclenchée, ou alors c'était une question de timing. Quelques jours après, en fait, l'alerte pouvait être déclenchée, mais le Tour était déjà passé ou aurait été passé avant.
2: Mais derrière ce constat, on le sait, l'avenir sera plus chaud. Les coureurs du Tour de France subiront des températures et un climat plus suffocant. Des nouveaux points chauds font aussi leur apparition. C'est le cas de Lyon ou encore Paris, dernière étape du Tour, où le seuil de risque élevé, c'est-à-dire au-dessus de 28 degrés encore, est désormais franchi régulièrement.
0: Alors, quelles sont les conséquences pour les cyclistes et même, j'ai envie de dire, plus globalement pour les sportifs dans ce genre de compétition?
2: Alors, elles sont multiples. Les coureurs, même entraînés, subissent des crampes, un épuisement, des coups de chaleur, tandis que leur température corporelle peut dépasser les 40 degrés. Avec l'absence de refroidissement, si l'air est trop chaud et humide, la sueur ne s'évapore plus et le corps surchauffe. Un mot également pour les spectateurs, le staff également, les équipes dans ce genre de compétition sportive, le public est extrêmement vulnérable car immobile dans des espaces souvent urbains et non ombragés.
0: Alors, est-ce qu'il y a des solutions?
2: Oui, au niveau de l'adaptation, les scientifiques recommandent l'application stricte de ce qu'on appelle le protocole température extrême de l'UCI, l'Union Cycliste Internationale, pour annuler une épreuve. Si on dépasse les 28 degrés, on peut aussi envisager de réduire les distances parcourues pour diminuer le temps d'exposition à la chaleur. L'aménagement des horaires également, c'est aussi central. Il y a quelques semaines, pour un reportage, j'avais pu rencontrer Christian Mazzola, le président du club Paris Cycliste Olympique.

0: pic. Je lui avais demandé justement quelles étaient selon lui les solutions envisageables face au dérèglement climatique pour le Tour de France et il m'a lui-même parlé des horaires de course.
1: Les étapes sont faites pour la télévision et l'arrivée des étapes c'est toujours à 4h de l'après-midi où ça fait 2h au soleil parce qu'on a 2h de décalage par rapport au soleil, donc en fait c'est en plein chaleur. Avant, quand c'était pas retransmis à la télé, les étapes partaient beaucoup plus tôt le matin, et donc peut-être que dans un temps il faudra peut-être réfléchir à ça, mais ça sera une autre stratégie parce que maintenant tout est un truc commercial, hein. Faut que ça passe par la télé, et donc c'est sûr que s'ils font des retransmissions à la télé avec des arrivées à 11h du matin, il y aura peut-être moins de public qu'à 17h.
0: Autre solution, Igor, des innovations matérielles sont les bienvenues avec par exemple la généralisation des pauses fraîcheurs, des vêtements ultra ventilés ou encore la multiplication des points de ravitaillement.
2: Et parmi les solutions également, on en parle moins, mais il y a l'atténuation, Juliette.
0: Oui, l'atténuation qui doit donc rester l'objectif central. Il faut toujours diminuer nos gaz à effet de serre. Réduire le réchauffement planétaire de 2,7 à 1,7 degré entraînerait ainsi une diminution d'environ 5 fois de la population exposée aux chaleurs extrêmes. À noter que Benjamin Sultan, on l'a entendu au début de cette chronique, c'est le co-auteur de l'étude qui analyse donc les températures du Tour de France. Et bien, ce chercheur a insisté aussi en appelant le monde sportif à réfléchir à cette atténuation, sachant qu'il peut contribuer massivement aux émissions, comme la Coupe du Monde de football en ce moment aux États-Unis, avec des trajets en avion très nombreux. Pour ce qui est du Tour de France, on le sait, le vélo est un moyen de transport durable, mais voir une équipe de coureurs sponsorisée par Total Energy, entreprise qui est quand même régulièrement dénoncée par les défenseurs du climat pour ses émissions, ça doit aussi pousser les sportifs et les fans de sport à réfléchir autrement les compétitions.
2: Alors c'est vrai que moi je ne savais pas qu'il y avait une équipe Total Energy. J'en suis un peu tombé de ma chaise, comme on dit. C'est le petit côté surréaliste. Oui, Simon Rosé, vous vouliez réagir.
3: Il y a un vrai travail à faire de la part des fédérations internationales du sport. Juliette mentionnait donc la Fédération internationale de cyclisme. Merci. La FIFA, par exemple, on le sait pas, mais a signé lors de la COP26 à Glasgow un engagement comme quoi elle se décarbonerait. Quelques années après, qu'est-ce qu'on a? La Coupe du Monde la plus polluante de l'histoire, parce qu'on a décidé de passer à 48 équipes sur trois pays. Rappelle la Coupe du Monde 2030, Espagne-Maroc, avec des matchs joués en Uruguay notamment, parce que ce sera le centenaire de la Coupe du Monde. La seule fédé à ma connaissance qui a fait des choses, c'est la World Rugby Union, donc la Fédération Internationale de Rugby, qui a produit un vrai rapport sur ses expositions au risque climatique, puisque bon, très cyniquement, la moitié de ces fédérations sont des petites îles du Pacifique, hein, les Fidji, les Tonga, la Nouvelle-Zélande, et sont particulièrement exposées à ce risque. Et c'est, à ma connaissance, la seule grande fédé internationale qui a fait ce travail. La FIFA ne l'a pas fait. Le CIO est très léger sur le sujet. L'UCI est très léger sur le sujet. La Fédération internationale d'athlétisme, c'est pas beaucoup mieux. Donc il y a encore beaucoup de boulot, en effet.
2: Oui, puis surtout, comme Juliette l'a dit, on est dans un cadre commercial, place aux télé, place au business. Donc les valeurs du sport sont bafouées pour des questions de business. Oui, Marie Bélan.
4: D'ailleurs, sur ces questions de business, les pauses fraîcheurs qui ont été introduites pendant la Coupe du Monde de foot, c'est surtout des pauses publicitaires.
2: Exactement.
4: Ça arrange tout le monde.
2: Ça permet, et même ceux qui critiquent diffusent quand même de la pub, alors qu'ils auraient pu faire du commentaire sportif ou de l'analyse de match, mais non, ils diffusent quand même, même ceux qui sont critiques.
3: Ou passer du reportage environnemental, par exemple. cela dit, on parle du stade, on parle du sport pro. Le sport, c'est également des millions, des centaines de millions, des milliards d'enfants dans les rues qui sont tout à fait touchés également et qui ont de moins en moins de jours dans l'année où ils peuvent avoir une pratique sportive en sécurité, que ce soit dans la salle de sport du village ou tout simplement dans la rue.
2: On est bon pour le sport, on passe au sujet de Simon Rosé. Ah non, mais je vais vous redonner la parole, Simon, vous inquiétez pas.
3: Je vais la prendre.
2: Simon Rosé, donc, dois-je le rappeler, programmateur musical de l'émission, mais également chef du service environnement de RFI. Et vous, Simon, vous souhaitiez revenir sur une décision de justice aux États-Unis, décision de la Cour suprême, dans un dossier lié à l'utilisation du Roundup. Vous savez, c'est l'herbicide star de Bayer Monsanto.
3: Ouais, c'était une décision qui était très attendue. On savait que la Cour suprême allait la rendre, et parce qu'elle risque de peser très lourd, elle pourrait entraîner la fin de dizaines de milliers de procédures engagées devant les tribunaux contre Bayer Monsanto, le géant de l'agrochimie. Petit retour en arrière, le Roundup, c'est donc l'herbicide emblématique de Monsanto, racheté par Bayer en 2018. Son principe actif, sa molécule principale, c'est le glyphosate, une molécule qui est au cœur d'une controverse scientifique, on va le résumer comme ça, depuis des années. En 2015, le Centre international de la recherche sur le cancer, c'est une agence de l'OMS, l'Organisation mondiale de la santé, l'a classé comme cancérogène probable. D'autres agences, cependant, notamment aux États-Unis et en Europe, estiment que les preuves ne permettent pas de conclure à un risque cancérigène lorsqu'il est utilisé conformément en conditions d'emploi. Donc ça, c'est un peu le cadre réglementaire, c'est comment la molécule est perçue par les autorités sanitaires internationales. En 2023, c'est là où on arrive à ces affaires judiciaires américaines, un jury du Missouri avait condamné Monsanto à verser plus $1 million à un agriculteur atteint d'un cancer. Les jurés avaient considéré que l'entreprise aurait dû avertir sur le packaging, sur la boîte du Roundup, ses utilisateurs du risque potentiel lié à l'utilisation du Roundup. Et cette décision, elle a fait boule de neige dans la foulée. Des dizaines de milliers de personnes ont engagé des actions en justice similaires. Au total, près de 60 000 plaintes restaient encore en attente. Avec toujours ce même argument, Monsanto n'aurait pas suffisamment informé les utilisateurs des risques supposés de son herbicide.
2: Mais là, la Cour suprême a annulé ce premier jugement.
3: Et oui, elle estime que Monsanto ne peut pas être tenu responsable de ne pas avoir fait figurer sur ses étiquettes ce risque ou cet avertissement, puisque les autorités fédérales américaines ne lui demandaient pas, ne l'imposaient pas. Autrement dit, si l'Agence américaine de protection de l'environnement, l'EPA, ne considère pas le glyphosate comme cancérigène, il n'exige pas qu'on le fasse mentionner, on ne peut pas reprocher à Monsanto de ne pas le faire. Ça, c'était le résumé de la logique de la Cour suprême dans cette décision. Et concrètement, désormais, cette décision, elle fragilise considérablement...

0: tribunaux et du coup je suis obligé de rendre l'antenne parce qu'on a beaucoup trop parlé, donc je m'arrêterai là, la suite c'est un prochain épisode.
1: Et ben vous reviendrez nous en parler parce que c'est un sujet passionnant. Je vous remercie tous les trois, merci Juliette, merci Marie, merci Cécile à Dakar et merci à vous Simon Rosé, vous l'avez compris, c'est la fin de cette édition, de cette émission. La semaine prochaine, même dès demain, vous retrouverez Anne-Cécile Bras derrière ce micro. Moi je vous souhaite une excellente journée à suivre, et bien un nouveau journal sur la Radio du Monde.
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6: Et à la une de cette édition, le bilan qui continue de s'alourdir au Venezuela. Plus de 2000 morts déjà comptabilisés et de nombreuses images détournées ou créées par intelligence artificielle qui circulent sur les réseaux sociaux. Au sommaire également, les réserves sont vides en Russie. Moscou cherche désespérément du carburant. Nouvelles attaques sur Kiev en ce moment. Les dates des élections présidentielles françaises à peine fixées suscitent déjà le débat. Et puis, un mot de football, la RDC et le Sénégal sont tous les deux éliminés de la Coupe du Monde. Au Venezuela, le bilan après les deux séismes consécutifs ne cesse donc de s'alourdir. Selon le président de l'Assemblée nationale, 2295 personnes ont déjà été tuées. Des milliers d'autres personnes ont été blessées et sont toujours sans abri depuis ce double séisme. Et les images satellites montrent des quartiers totalement rasés, particulièrement dans la zone du port de la Guayra. Selon l'agence spatiale américaine, la NASA, ce sont plus de 58 000 bâtiments qui ont été endommagés ou détruits. Et dans ce contexte, Olivier Four, de nombreuses images détournées ou créées par intelligence artificielle circulent sur les réseaux. Des images sensationnalistes qui sont mises en ligne pour faire le buzz ou monétiser l'audience des comptes qui les diffusent.
8: Des images de gratte-ciel qui se déforment au point de se toucher, un immeuble blanc qui tombe d'un seul bloc dans un nuage de poussière, des façades vitrées qui se mettent subitement à vibrer devant des passants terrifiés. Ces images impressionnantes ont été vues des millions de fois sur tous les réseaux sociaux, mais il s'agit à chaque fois d'infox, trois exemples caractéristiques de la désinformation à l'occasion de catastrophes naturelles. Les deux tours qui se balancent comme si elles étaient élastiques sont des images artificielles. Elles sont saisissantes, mais comportent plusieurs anomalies visuelles. De la